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1: Écho du Monde avec Lucas Aubin. Bonjour Lucas.
2: Bonjour Marc.
1: La guerre entre l'Iran et les États-Unis repart de plus belle. On en parlait dans le journal de 7h30. Où en est-on, Lucas?
2: Alors, le moins qu'on puisse dire, Marc, c'est que la trêve n'aura été évidemment qu'une parenthèse. Lundi, les États-Unis ont frappé l'Iran pour la 9e nuit consécutive. Ils ont notamment visé des centres de commandement, des réseaux de communication et surtout la ville de Bouchehr, où se trouve la seule centrale nucléaire civile iranienne en fonctionnement. De son côté, Téhéran affirme avoir attaqué des cibles liées aux forces américaines en Syrie, au Koweït et en Jordanie, tandis que Bahreïn dit avoir été visé par des drones iraniens. Deux pétroliers ont aussi été touchés dans l'étroit d'Hormuz et les Houthis, alliés de l'Iran au Yémen, menacent désormais la navigation autour de l'Arabie Saoudite. Le président iranien lui-même, Massoud Pezeshkian, parle d'une guerre totale, autrement dit, le conflit embrase toute la région. Derrière cette nouvelle flambée militaire, rien n'a véritablement été réglé. Le programme nucléaire iranien, les capacités balistiques de Téhéran, la présence militaire américaine dans le Golfe. Autrement dit, la trêve avait mis la guerre sur pause, sans en résoudre les causes.
1: Et donc Donald Trump, c'est la question, est-il tombé dans le piège d'une nouvelle guerre sans fin?
2: Alors oui, c'est tout le paradoxe. Donald Trump s'est fait élire en promettant de mettre fin aux « endless wars », ces guerres interminables qui ont englouti les États-Unis en Irak et en Afghanistan. Or, il risque de reproduire le même mécanisme en Iran, car les États-Unis peuvent dominer militairement sans pour autant gagner politiquement. Le spécialiste britannique Lawrence Friedman, parle de l'illusion de la guerre courte. Croire qu'une supériorité militaire permet de frapper fort, d'obtenir rapidement ses objectifs et de sortir du conflit. Encore faut-il avoir des objectifs clairs. Deux exemples opposés. En 91, George Bush, père, avait un objectif limité, chasser Saddam Hussein du Koweït, et ça a fonctionné. En 2003, son fils a voulu, je cite, « transformer l'Irak ». C'était suffisamment flou. 20 ans plus tard, on connaît le résultat. La question pour Trump est donc simple. Quel est son objectif final en Iran? Et surtout, à quel moment pourra-t-il dire qu'il a gagné?
1: Et c'est pour cela, Lucas, que cette guerre pourrait durer?
2: Oui, Marc, parce que l'Iran n'a pas besoin de battre les États-Unis. Il lui suffit de rendre le conflit suffisamment coûteux pour Washington et ses alliés. Et Téhéran possède pour cela un levier exceptionnel, sa géographie. En perturbant le détroit d'Hormuz, par lequel transitait avant la guerre environ un cinquième du pétrole mondial, l'Iran peut faire monter les cours et exporter le coût du conflit jusqu'aux économies occidentales. Si les Houthis accentuent en parallèle leur pression en mer Rouge, ce sont deux des grandes artères énergétiques et commerciales mondiales qui se retrouvent sous tension. Et c'est là que le piège se referme pour sécuriser Hormuz, protéger ses bases dans le Golfe et empêcher une extension régionale. Washington peut pousser à frapper davantage et à rester plus longtemps. Et on connaît la chanson. Oui. Chaque riposte appelle une nouvelle riposte, sans objectif politique clair ni accord durable sur le nucléaire et la sécurité régionale. La guerre peut devenir alors cyclique. Il faudrait un effondrement total du régime iranien pour changer la donne. Mais à ce stade, on en est loin. Alors, la morale de l'histoire, Trump voulait être le président qui mettrait fin aux guerres sans fin. Son hubris l'a conduit à être celui qui en aura ouvert une nouvelle.
1: L'écho du monde avec Lucas Aubin sur Radio Classique. Merci, à demain.
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1: Oh, qu'il est pénible, ce son dans le journal imprévisible. Bonjour, Augustin Lefebvre.
3: Bonjour,
1: raté.
3: Bonjour à tous.
1: On verra la fin de la chronique. Voilà le bruit qui nous a agacé cet été et qui nous agace toujours, celui des moustiques, Augustin.
3: Et oui, la grande famille des culicidés présents dans le monde entier pour piquer animaux et êtres humains. Petit rappel de biologie dans C'est pas sorcier, c'est la femelle qui pique.
4: Au moment où elle pique, on ne sent rien. Les démangeaisons ne viennent qu'après. C'est parce que la femelle moustique commence par injecter de la salive et que cette salive contient un anesthésiant. Voilà pourquoi on ne sent rien. La salive contient aussi un vasodilatateur qui permet de dilater les vaisseaux. De cette manière, il y a davantage de sang qui circule à l'intérieur, ce qui facilite le travail du moustique. Et puis, la salive contient aussi un anticoagulant pour éviter que le sang ne coagule dans la trompe et ne la bouche.
5: Il n'y a guère que les moustiques pour m'aimer de la sorte et leurs baisers sanglants m'empêchent de dormir. Bien fait pour ma gueule, j'aurais pas dû venir.
3: Ah, le moustique que l'on entend près de son oreille alors que l'on va s'endormir, un fléau qui touche tout le monde et qui n'épargne pas les chanteurs. Après Bernard Lavillier, Michel Fugain.

0: Sur l'expérience de Michel Fugain.
1: Oui, oui, mais c'est pas le seul. Hein. Joe Dassin aussi s'est essayé à l'exercice des rimes en hic en reprenant une chanson des Doors post-Jim Morrison.
2: Je fais la sieste moustique. Arrête un peu ta musique. Ne sois pas antipathique. Ne me pique pas. Moustique, mon vieux, tu vois trop petit. Tu as des ailes, va voir du pays. 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
1: Il faut dire qu'il y a quelque chose de comique hein, dans cette nouvelle lutte de David contre Goliath, où le petit gagne contre le grand, une bataille homérique dans la chambre à coucher.

0: pudique. Je sonne la lali, j'ouvre la lumière électrique. J'en ai ma claque de tourner en bourrique. Ça ne fait pas nombre d'impliques.
1: Ça c'est Richard Gottener, oui. Pour terminer sur cette thématique. Et cette dimension humoristique n'a pas échappé à Patrick Timsit quand il fait le récit de ses vacances forcément exotiques.
2: À l'agence, il m'avait dit de me méfier des moustiques. J'avais amené de la citronnelle. Erreur, point lance-flamme. Des vrais moustiques, gros comme des libellules. À côté des scorpions, c'est peace and love. Ah, il te pique pas le moustique là-bas, il t'empale. Il te pompe 3 litres de sang à chaque voyage.
3: Mais Augustin, le moustique n'est pas seulement une nuisance légère qui nous empêche de faire la sieste.
1: Mais non Marc, on parle aussi d'un redoutable transmetteur de maladies, paludisme, dengue, fièvre jaune, j'en passe. En 2017, l'écrivain Eric Orsenna publiait « Géopolitique du moustique » qu'il présentait comme une espèce de roman policier.
4: Il n'y a pas plus tueur que le moustique. Le moustique est responsable de 750 000 morts chaque année. L'homme de 450 000 morts chaque année. Le serpent de 50 000, le chien de 25 000, le crocodile de 1000 et le requin de 10.
1: Éric Orsenna a fait du moustique le sujet d'un de ses petits précis de mondialisation. La mondialisation qui a fait apparaître une nouvelle espèce dans l'Hexagone. Le moustique tigre, il vole sans bruit, sa piqûre gratte plus que celle des autres espèces et c'est l'une des espèces animales les plus invasives au monde. En métropole, il est arrivé au milieu des années 2000, reportage de France 2.
5: C'est ici que les scientifiques ont repéré le moustique, l'été dernier. Et pas de quoi troubler la tranquillité des anciens.
6: Il y a un panneau, défense de rentrée.
7: Ouais.
6: Ils rentrent pas les moustiques.
7: Nous ne sommes pas des peureux. On n'a peur de rien, nous. La seule chose qu'on a peur, c'est des gens qui viennent nous casser les pieds et qu'on ne peut pas jouer aux boules, c'est tout.
5: Et voici la bête, le moustique tigre. Un insecte agressif, vivant en ville, le principal vecteur du virus chikungunya.
8: C'est un moustique qui est très joli. Très dangereux.
1: Alors sur l'efficacité des panneaux, je suis sceptique. Donc comment éviter la prolifération? Eh bien on fait attention à ne pas laisser d'eau stagnante en extérieur, c'est là que les larves se développent. Et pour éviter les piqûres, eh bien TF1 a fait le test.
9: Le bracelet anti-moustique d'abord, qui ne repousse pas vraiment les moustiques.
10: Non, ça marche pas du tout.
9: Le spray aux huiles essentielles, lui, se révèle inefficace au bout de seulement quelques minutes.
10: Vous voyez ? Ça marche plus. Donc ça fait à peine 5 minutes. Hein.
9: Le répulsif est le seul à protéger le bras de notre testeur. Il camoufle les odeurs corporelles qui attirent les moustiques.
1: Dans certains pays, la lutte passe par l'élevage et les lâchers de moustiques génétiquement modifiés qui bloquent les effets négatifs. Certains biologistes vont même jusqu'à s'interroger. Faut-il éradiquer l'espèce? Un débat scientifique et moral. On ne connaît pas les conséquences que cela pourrait avoir sur la biodiversité, ouais. Hein, puisque les insectes sont à la base de la chaîne alimentaire. En attendant que ce débat soit tranché, on va continuer à se gratter et à écouter des chanteurs que l'on peut trouver plus ou moins fantastiques.

0: Vanessa Paradis et Mosquito en 1989. Ah, c'est bon, vous l'avez eu.
1: Oui,
0: vous l'avez
1: ça
0: eu,
1: y est, quoi, enfin.
0: Augustin. Merci beaucoup, Augustin. David Barou, vous n'avez pas de boutons sur les bras, vous n'avez pas de boutons.
2: Non, mais je rentre du sud et il y avait des moustiques.
0: Il y avait des moustiques. Vous avez votre technique pour chasser les moustiques?
2: Le pchit-pchit,
0: voilà, quand ça marche, évidemment. David Barou, que l'on retrouve d'ailleurs dans quelques instants sur Radio Classique. On va partir pour les champs de blé dans votre décryptage éco. Et bonjour David.
3: Et rebonjour Marc.
0: Les récoltes de blé ne seront pas bonnes cette année et c'est une mauvaise nouvelle.
3: Bah, les chiffres sont effectivement pas bons. Selon Argus Media, qui fait référence dans le domaine, la récolte de blé française en 2026 ne dépassera pas les 30,8 millions de tonnes. La première estimation du ministère de l'Agriculture annoncée la semaine dernière, 32 millions de tonnes, c'est un peu mieux, mais on va quand même vers un repli de 3 à 4% par rapport à 2025. Et surtout, ce qui est quand même beaucoup plus frappant, il faut savoir qu'on était à 40 millions de tonnes, contre un peu plus de 30, en 2015 et en 2019. Mmh. Alors pourquoi? Bon, on met beaucoup en avant les raisons météorologiques, trop de pluie cet hiver, trop de sécheresse cet été, ça impacte les rendements à l'hectare. Et puis, ce qu'il faut aussi savoir, c'est que comme les cours mondiaux sont pas très bien orientés, on est passé de plus de 400 euros la tonne en 2022, au début de la guerre en Ukraine, à moins de 200 euros aujourd'hui. Bah, comme, et en parallèle, les prix des intrants montent, vous savez, le cours des phytosanitaires, des engrais, tout ça, ça grimpe quand le pétrole et l'énergie sont plus chers. Donc, on a d'un côté un blé qui coûte plus cher à produire et qui rapporte moins. Bah, les agriculteurs ont fait leur compte. Ils ont parfois préféré miser sur autre chose que le blé. En termes de surface consacré en blé en France, on est au quatrième point le plus bas en 20 ans.
0: Est-ce que cela veut dire, David, qu'il faut vraiment s'inquiéter pour notre agriculture et nos céréaliers?
3: Alors, il faut s'inquiéter, oui, mais pas forcément vraiment. Déjà parce que les marchés des céréales, c'est des marchés cycliques. Les cours jouent au yo-yo. On a eu 2-3 bonnes années, là on en a 2-3 mauvaises. Ensuite, après le record de production de 40,9 millions de tonnes en 2015, faut se souvenir qu'on était tombé à moins de 28 millions de tonnes l'année suivante. Et on était à 26 millions de tonnes en 2024, soit moins que ce qu'on va avoir cette année en 2026. On n'est donc pas sur un déclin structurel irrémédiable, mais sur une tendance qui n'est pas très bonne. Il faut quand même s'inquiéter parce que la France, vous le savez, a perdu déjà une bonne partie de son industrie et il ne faudrait pas qu'elle perde maintenant son agriculture qui souffre, mais qui reste quand même forte et qui dispose encore de sacrés atouts. L'aléa climatique frappe tout le monde, tous nos concurrents. Mais nous, on ne doit pas se tirer une balle dans le pied de nos agriculteurs. Les fermes, c'est des entreprises. Les prix sont mondiaux, on n'a pas de marge dessus. Il faut donc que la ferme France soit compétitive. Il ne faut pas qu'on nous assomme avec 10 fois plus de normes que nos concurrents immédiats. On le voit, c'est un sujet très sensible. Le débat aujourd'hui sur l'acétamipride, tous ces problèmes sur les pesticides. Bon, donc, il faut une stratégie, des priorités, des investissements. Sur l'eau, par exemple, en particulier, la France n'en manque pas. Mais elle n'est pas forcément aux bonnes quantités, au bon endroit, au bon moment. Il nous faut donc une stratégie sur l'eau qui soit pragmatique et pas dogmatique, comme c'est trop souvent le cas chez nous. On vient de le voir, je vous le disais, à l'occasion du débat sur la loi d'urgence agricole. Oui. Si on se mobilise, je crois qu'on peut accomplir de grandes choses. Notre balance commerciale agricole, c'est un de nos points forts historiques, et ça repose sur quoi ? Les produits laitiers, l'alcool et les céréales. Il faut donc qu'on se batte pour cette filière.
0: Le décryptage éco de David Barou. Merci David.
3: Merci Marc.
0: Et à demain.
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0: L'édito politique à 8h11 avec Richard Flurin du journal Le Figaro. Bonjour Richard.
5: Bonjour.
0: Dimanche, une artiste a dû interrompre son concert à Grenoble en raison de la mobilisation de militants de la France Insoumise. Expliquez-nous Richard ce qu'il s'est passé.
5: Elle s'appelle Barbara Butch, elle est DJ. Elle s'est fait connaître en jouant notamment lors de la cérémonie d'ouverture des JO à Paris. Mmh. Aujourd'hui, la jeune femme est dans le viseur de LFI. Il lui reproche son soutien à la loi Yadan. Ce texte a vocation à lutter contre les nouvelles formes d'antisémitisme, mais il est perçu par la gauche radicale comme une façon de censurer son combat contre les exactions du gouvernement israélien. Barbara Butch est juive, elle s'inquiète du regain d'actes antisémites en France. C'est ainsi qu'elle a justifié son soutien au projet de loi en question. Depuis lors, ses concerts sont chahutés par des militants pro-palestiniens et notamment par LFI, comme à Grenoble dimanche, où un tract du mouvement accuse l'artiste, je cite, de cacher le génocide sous les paillettes ou encore d'être complice du génocide. Le jour J, les insoumis ont hurlé des slogans devant la scène où elle se représentait. Barbara Butch a fini par se retirer en désespoir de cause.
0: Les vidéos de l'incident ont provoqué de nombreuses réactions dans la classe politique, en particulier à gauche.
5: Tout à fait, et c'est heureux, on a parfaitement le droit de ne pas aimer la musique de cette jeune femme, mais l'empêcher de se représenter à tout prix pour des motifs politiques. Cela rappelle des heures sombres de l'histoire. La mairie écologiste de Grenoble, qui organisait le concert, a porté plainte. L'élu socialiste Emma Rafovitch a dénoncé dans une tribune les méthodes totalitaires de LFI. Force est de le constater. Faut-il rappeler toutefois que son parti, le PS, a fait alliance avec les insoumis aux municipales. Les socialistes avaient dénoncé quelques jours plus tôt les propos antisémites de Jean-Luc Mélenchon. Allez comprendre.
0: Du côté des insoumis, toutefois, on se fait plutôt discret.
5: Effectivement, motus et bouche cousue chez les cadres du mouvement. Ils sont pourtant capables de se faire entendre quand ils le veulent. Il faut dire que Barbara Butch est une femme de gauche, homosexuelle revendiquée et militante LGBT. Seul, Manuel Bompard, invité à la télévision hier matin, a qualifié la protestation de pacifique et tenté de la justifier.
0: Pourquoi ne pas s'excuser tout simplement, Richard ?
5: Ah Marc, c'est ainsi chez LFI. Comme Donald Trump, on ne recule devant rien, on ne s'excuse jamais et surtout pas face aux procès en antisémitisme qui se multiplient. Jean-Luc Mélenchon garde en mémoire le précédent de son ami Jeremy Corbyn en Angleterre. Accusé de haine des juifs, le leader de la gauche britannique s'était excusé. Mélenchon avait alors analysé ce repentir comme, je cite, une faiblesse qui a inquiété les secteurs populaires et conduit à sa chute. Il préfère donc éviter ce schéma, quitte à choquer.
0: L'édito politique de Richard Flurin du journal Le Figaro. Merci Richard.
5: Merci Marc.
0: Et à demain, 8h13 sur Radio Classique. Nous restons justement en Angleterre avec l'invité de la matinale. Bonjour Laetitia Langlois.
1: Bonjour Marc Bourreau.
0: Vous êtes maître de conférence en civilisation britannique à l'université d'Angers. Bienvenue sur Radio Classique. Le Royaume-Uni a un nouveau Premier ministre depuis hier, Andy Burnham, 56 ans, 9 années à la tête du Grand Manchester. Il remplace Keir Starmer, 7e Premier ministre depuis le Brexit il y a 10 ans. D'abord Laetitia Langlois, quelle Angleterre représente Andy Burnham ?
1: Alors, Andy Burnham, c'est vraiment l'Angleterre du Nord. Il faut savoir que l'Angleterre, c'est vraiment un pays divisé entre le Nord et le Sud. Le Nord populaire, qui a beaucoup souffert de la désindustrialisation au moment des politiques très dures, très brutales de Margaret Thatcher, et un Sud, avec Londres évidemment, prospère, riche, et qui attire, on va dire, les start-up, les métiers de la finance et des services. Et Andy Burnham, lui, c'est l'homme du Nord, c'est l'homme de Manchester, on l'appelle d'ailleurs le roi du Nord, et c'est un homme qui a toujours voulu ancrer sa politique nationale à partir de ce qu'il a fait dans sa ville de Manchester. Et d'ailleurs, hier, il en a beaucoup parlé lors de son discours d'investiture devant Downing Street.
0: Et qu'est-ce qu'il distingue de son prédécesseur, Keir Starmer, justement ?
1: Alors, beaucoup de choses. Keir Starmer était un homme sérieux et c'est certainement ce qui lui a permis d'accéder au pouvoir, parce qu'après les frasques de Boris Johnson et l'instabilité politique due aux conservateurs, les électeurs britanniques avaient besoin de ce sérieux. Le problème, c'est que ce sérieux s'est transformé en fait en une personnalité un peu fade, austère et terne.
0: Oui.
1: Ce n'était pas un bon communicant politique. C'est tout le contraire avec Andy Burnham. Andy Burnham, c'est un habile communicant. Il va savoir mettre en récit ses mesures politiques et sa vision pour le Royaume-Uni. Et par ailleurs, c'est aussi un homme qui a une philosophie politique bien distincte, bien à lui, et qui clairement offre un contraste saisissant avec Keir Starmer.
0: Andy Burnham qui a donné les grandes lignes justement hier pour sa prise de fonction, discours devant le 10 Downing Street. Je vous propose de l'écouter, Laetitia Langlois.
6: I know people at home are fed up.
7: Je sais que les Britanniques en ont assez de la politique. Je vous ai entendu et je vais être honnête avec vous. Nous n'avons pas fait assez. Nous devons être meilleurs. Donnons une nouvelle direction à ce pays, l'unité, où la Grande-Bretagne croit de nouveau en elle.
0: Les Britanniques en ont assez de la politique. Nous n'avons pas fait assez. Dans quel contexte politique, économique et social arrive Andy Burnham, Laetitia Langlois ?
1: Alors, c'est vraiment un contexte extrêmement difficile. Les défis à relever pour Andy Burnham sont très nombreux et vont être très difficiles. Je pense qu'il en est tout à fait conscient.
0: Oui.
1: Économiquement, c'est un pays qui n'arrive pas à se remettre de multiples crises. Alors, on pense évidemment au Brexit qui a été voté en 2016, qui a été officiel en 2020. Il y a eu le Covid également, la guerre en Ukraine, donc de multiples crises qui ont vraiment affaibli l'économie britannique. Aujourd'hui, la croissance économique est atone, le chômage remonte dans un pays qui était pratiquement au plein emploi. Mais je crois que le plus grand des défis, c'est l'unité du pays. D'ailleurs, vous, dans l'extrait,
0: on l'entendait dans l'extrait.
1: Si on en parle, Exactement. Oui. C'est un pays très violemment divisé sur des questions qui portent aussi bien sur l'identité nationale, l'immigration, le futur aussi du Royaume-Uni et son image à l'international. Donc il va falloir essayer de retrouver un petit peu de cohésion, et c'est au travers des politiques sociales et économiques, notamment ces politiques de territoire, que Andy Burnham vise à retrouver unité et cohésion.
0: Andy Burnham, qui prône une décentralisation du pouvoir, une antenne du 10 Downing Street, doit ouvrir au nord, à Manchester, justement. C'est un remède pour stabiliser le Royaume-Uni post-Brexit.
1: Voilà, c'est ce que lui, en tout cas, entend mettre en place pour remédier à ces inégalités sociales extrêmement fortes qui divisent le Royaume-Uni et qui justement empêchent sa cohésion, puisque pendant des années, c'est la théorie du ruissellement, alors qu'on connaît nous avec Emmanuel Macron,
0: oui,
1: mais qui est aussi en place au Royaume-Uni, l'idée qu'un Sud, avec Londres à son centre, extrêmement riche et prospère, pourrait bénéficier au reste du Royaume-Uni. Or, c'est faux. Dès que vous quittez certaines zones au sud, et même au sud il y a beaucoup de pauvreté, vous retrouvez dans des zones comme par exemple Birmingham ou d'autres villes du nord ou le Pays de Galles, l'Écosse, qui sont extrêmement pauvres et qui ne se sont jamais remises en fait de la désindustrialisation provoquée par les politiques extrêmement brutales de Margaret Thatcher. Et donc au thatcherisme, Andy Burnham propose autre chose, c'est le Manchesterism, cette idée d'un socialisme pro-business aussi, parce qu'on est quand même au Royaume-Uni, donc oui, le business c'est important, mais avec quand même cette idée des services publics au centre de l'action politique.
0: Nigel Farage, le leader du parti Reform UK, et anciennement UKIP, hein, les partisans du Brexit, reste toujours en haut des classements, des intentions de vote. Est-il en mesure de perturber le mandat d'Andy Burnham ?
1: Oui, absolument. Il a perturbé les autres gouvernements, qu'ils soient travaillistes ou ou conservateurs,
0: oui,
1: et il va essayer de perturber Andy Burnham. Là où Andy Burnham a une carte à jouer, c'est que Andy Burnham, il est populaire et il est charismatique. Donc comme Nigel Farage. Et je disais tout à l'heure, c'est un très bon communicant comme Nigel Farage. Mais Nigel Farage, c'est lui qui a le vent en poupe, et ça depuis quand même des années maintenant. C'est lui qui tient le débat politique, c'est lui dont les thèmes dominent la scène politique nationale. Donc voilà, il n'est pas prêt de laisser sa place à Andy Burnham, et il va devenir encore plus féroce qu'auparavant.
0: Il y a un paradoxe quand même, Laetitia Langlois. Le poids des pro-Brexit, anciennement partisans du Brexit, est toujours important, et en même temps on sent que l'Angleterre regrette un peu amèrement ce choix opéré en 2016.
1: Oui, c'est ça. Quand je parlais de division, c'est aussi des divisions autour de ce Brexit qui a vraiment créé des fractures ou du moins accentué des fractures qui étaient déjà existantes dans le pays, et des fractures qui sont devenues de véritables guerres culturelles. Et si c'est vrai qu'il y a toujours des gens qui sont pro-Brexit et qui veulent toujours s'isoler un petit peu du reste, il y a quand même énormément de Britanniques qui avaient voté en faveur du Brexit et qui aujourd'hui regrettent amèrement. Et qui comprennent bien que, surtout dans ce monde ultra polarisé, très violent et très conflictuel, s'être éloigné de l'Union européenne était très certainement une erreur. Et d'ailleurs, on voit bien que Keir Starmer a tout fait pour se rapprocher de l'Union européenne, notamment d'ailleurs la France, parce qu'ils s'entendaient très très bien avec Emmanuel Macron. Ils ont créé quand même tous les deux la coalition des volontaires.
0: Justement, on va en reparler dans quelques instants. Laetitia Langlois, juste une question sur l'Angleterre, sur la société anglaise. Je voulais revenir sur ce fait divers qui a quand même beaucoup marqué l'Angleterre ces derniers jours. Le meurtre d'Anne Widdecombe, elle est très connue en Angleterre, ancienne députée, porte-parole du parti anti-immigration Reform UK. Elle avait participé à plusieurs émissions de télé-réalité également. Un homme de 28 ans comparé aujourd'hui pour ce meurtre. La police britannique évoque une motivation politique ou terroriste. Qu'est-ce que ça nous dit sur le climat actuel au Royaume-Uni ?
1: Et oui, et alors ça nous dit à quel point ce qui était avant de l'ordre du débat est devenu vraiment un conflit politique avec une violence extrême qui pousse des gens à commettre des meurtres sur la simple raison qu'ils ne sont pas d'accord avec l'autre. Et d'ailleurs, c'est loin d'être le premier. Ça a commencé en 2016, lors de la campagne donc pour le référendum, voilà, avec le meurtre de Jo Cox, qui était une députée travailliste pro-Europe et qui a été assassinée de plusieurs coups de couteau par un homme qui criait « Britain first », l'Angleterre en premier. Donc, c'est vrai qu'il y a un climat politique extrêmement tendu au Royaume-Uni, et l'autre est devenu vraiment l'ennemi à abattre, parce que ses idées sont inacceptables, inentendables. Et donc, il faut l'effacer de l'espace politique et de l'espace public. Donc, c'est vraiment extrêmement inquiétant. Et ça aussi, c'est un défi que Andy Burnham devra relever, essayer d'apporter un petit peu plus de sérénité, d'apaisement dans la vie publique britannique.
0: Parmi les dossiers brûlants qui attendent Andy Burnham, Laetitia Langlois, il y a évidemment les grands dossiers diplomatiques, on l'évoquait donc il y a quelques instants, cette coalition des volontaires, cette organisation destinée à soutenir militairement l'Ukraine, elle est bâtie par Keir Starmer et Emmanuel Macron, est-elle menacée finalement? Pas vraiment, vous disiez?
1: Non, je ne pense pas du tout qu'elle soit menacée. Alors là, il y a vraiment un consensus dans les partis, dans les deux grands partis traditionnels, que ce soit travailliste ou conservateur, autour de l'Ukraine. Il faut se souvenir, et il faut quand même le rappeler, hein, que Boris Johnson a été le premier, hein, à aller voir Zelensky et à lui apporter tout son soutien.
0: Oui.
1: C'est pareil pour Starmer, ce sera exactement pareil pour Andy Burnham. Je n'imagine pas que ça puisse être différent. Et Andy Burnham, par ailleurs, est très pro européen. Il avait même à un moment lancé l'idée de rejoin, donc l'idée quand même de rejoindre l'Union européenne, ce qui ne se fera pas, hein, évidemment, dans un futur proche. Mais c'est quelqu'un qui aura à cœur de poursuivre l'engagement européen de son prédécesseur. Oui, là, je ne vois pas de rupture.
0: Et avec les États-Unis, cette fois-ci, Andy Burnham a-t-il la stature pour mener les grands dossiers diplomatiques avec cet allié si imprévisible qu'est Donald Trump?
1: Alors, ça va être compliqué parce qu'il vient juste d'arriver. Donc, dans un sens, il est auréolé de cette fraîcheur et de cette nouveauté qui va lui donner une popularité dans les premières semaines. Et en même temps, il n'a jamais eu à gérer cette espèce de monstre politique qu'est Donald Trump. Il est habile, il est intelligent, dit Burnham. Il va essayer de gérer l'homme. Après, il va falloir voir tout de même comment les premières rencontres se passent. Tout va être fait. On est au Royaume-Uni. La relation spéciale reste quelque chose d'extrêmement important dans les paradigmes diplomatiques. Donc, Andy Burnham va essayer quand même, je pense, hein, de le mettre dans sa poche, si je puis me permettre l'expression.
0: Keir Starmer, son prédécesseur, avait refusé que l'armée américaine utilise ses bases militaires pour la guerre en Iran. Il est capable de faire la même chose?
1: Oui, alors il a pas refusé très longtemps. Hein. Il a cédé quand même assez vite, parce que c'est difficile de dire non aux partenaires américains. Est-ce qu'il pourrait faire la même chose? Oui, si les relations sont tendues, si ça ne se passe pas bien, si entre les deux hommes une certaine hostilité naît au niveau politique, par exemple, ils sont vraiment aux antipodes. Hein. Donc, si il y a ce type d'hostilité, oui, Andy Burnham pourrait essayer de mener un petit bras de fer. Je ne sais pas s'il peut le mener très longtemps. Voilà, sur la durée, est-ce qu'un bras de fer avec les États-Unis est souhaitable? Je ne suis pas sûre pour le Royaume-Uni et d'ailleurs pour l'Europe tout entière.
0: Laetitia Langlois, pour résumer, est-ce que c'est la dernière chance pour les travaillistes de rester au pouvoir, Andy Burnham, face à la montée du populisme et face à cette élection qui arrive dans 3 ans dans le pays?
1: Alors, dans 3 ans, c'est certain que par rapport au bilan d'Andy Burnham, suivant ce qu'il aura réussi ou pas,

0: Et c'est ce que je disais tout à l'heure, hein, la croissance économique est à tonne, le pays est divisé, est enflammé. Voilà, c'est ce qu'il attend, c'est monumental. S'il réussit, ça peut en effet lui permettre de gagner 2029. Mais c'est vraiment loin d'être réussi aujourd'hui. Hein. Nigel Farage est en embuscade et il attend son moment lui aussi.
1: On parle des travaillistes, on parle de Nigel Farage et les conservateurs dans tout ça. Où en sont-ils ?
0: Eh bien, les conservateurs, aussi stupéfiants que cela puisse paraître, ils n'existent plus vraiment. Leur voix est inaudible, puisqu'en fait, c'est Reform UK, aujourd'hui, qui représente cette droite, alors, droite évidemment radicale, hein, mais qui attire aussi les anciens électeurs conservateurs. Et d'ailleurs, il y a eu beaucoup, beaucoup de défections de ministres éminents, hein, de figures vraiment éminentes des conservateurs pour Reform UK, pareil au niveau des députés conservateurs qui sont allés vers Reform, et par conséquent cet espace politique à droite conservatrice, anti-immigration, pro-business, eh bien en fait cet espace il est uniquement occupé désormais par Reform UK qui a complètement cannibalisé le parti conservateur qui n'arrive plus à exister sur la scène politique nationale alors que ça a été un grand parti pendant des décennies et des décennies.
1: Laetitia Langlois, dernière question qui n'est pas anecdotique. Andy Burnham, c'est un catholique à la tête d'un État majoritairement anglican. En quoi ça va peser dans son mandat ? Est-ce que ça pèse dans un mandat ?
0: Je ne pense pas. Au Royaume-Uni, la religion reste vraiment très en dehors de l'espace politique, contrairement aux États-Unis, par exemple. Je ne suis pas sûre que ce soit quelque chose qui puisse le distinguer ou qui va irriguer d'une manière ou d'une autre son image politique. Ça irriguera peut-être sa politique d'une manière ou d'une autre, mais je ne suis pas sûre que ce soit quelque chose de fondamentalement différent qui le distingue. Ça reste vraiment quelque chose de très privé, mais c'est vrai que dans un pays anglican, un catholique c'est plus rare, mais il y a aussi une population catholique importante, notamment dans le nord, hein, et en Écosse. Donc il y a aussi des électeurs qui vont se sentir enfin peut-être représentés.
1: Merci beaucoup, Laetitia Langlois.
0: Merci à vous, Marc Bourreau.
1: Maître de conférence en études publiques, en civilisation britannique, pardon, à l'université d'Angers. Je vous souhaite une très bonne journée.
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1: Bonjour Hervé.
3: Bonjour.
1: Dans la presse ce matin, des inquiétudes qui montent.
3: Surtout quand le niveau de l'eau est en baisse. La Croix consacre sa une au stress hydrique, c'est-à-dire au risque de pénurie d'eau qui menace la France à cause des canicules et de la sécheresse. En Vendée, raconte l'envoyé spécial du quotidien, les agriculteurs scrutent le ciel avec angoisse. J'actualise mon appli météo 5 à 6 fois par jour dans l'espoir de quelques millimètres, dit Mathieu, producteur de lait. Depuis le 10 juillet, le préfet a déclenché l'alerte renforcée en Vendée. Les golfs et les jardins ne sont plus arrosés. Les stations de lavage auto sont à l'arrêt. Défense de remplir les piscines privées. Et pourtant, explique la Croix, la Vendée est un département modèle, un laboratoire du partage de l'eau entre les agriculteurs et les collectivités. Sur le littoral vendéen, le déficit en eau potable dépasse 8 millions de mètres cubes par an. En France, 54 départements sont en situation de crise pour l'approvisionnement en eau.
1: Dans Le Monde, le président d'honneur du Comité national d'éthique s'inquiète de l'application de la loi sur l'aide à mourir. Elle a été votée la semaine dernière par l'Assemblée nationale.
3: Question de vie et de mort au sens propre. Le professeur Didier Sicard ne se définit pas comme un opposant à l'euthanasie. Il estime qu'elle doit rester une transgression que la société assume au nom de la solidarité et non un droit. Ce texte, dit-il, a été soutenu par les milieux instruits, des professionnels intellectuelles qui supportent mal la perspective de la dépendance. Mais la loi va s'introduire dans la vie quotidienne des Français et les inégalités d'accès aux soins sont telles qu'un certain nombre de citoyens auront la tentation d'y recourir. Le professeur Sicard invoque le cas d'une personne âgée très diminuée qui vivrait seule dans son village. Ses proches lui disent « Tu souffres, tu ne peux pas continuer comme ça. Si cette personne apprend qu'elle peut accéder à une mort assistée, elle sera tentée de dire oui. » Pour le professeur Sicard, les critères de la loi, à commencer par la notion de volonté libre et éclairée, relèvent de la pure fiction. La loi, assure-t-il, n'apporte

0: pas une sécurité maximale aux citoyens vulnérables qui souhaitent rester en vie.
1: Dans la presse également ce matin en Israël, c'est la perspective des élections législatives du mois d'octobre qui alimente les inquiétudes.
0: Car aucune solution évidente ne semble pouvoir sortir des urnes. La majorité à la Knesset est fixée à 61 sièges, rappelle Le Monde, mais aucun parti n'est capable de l'atteindre sans alliance. L'actuel Premier ministre Benjamin Netanyahou mène une coalition entre la droite et une partie de l'extrême droite. L'opposition rassemble des partis allant de la gauche à la droite libérale et à l'extrême droite. Et la campagne reste dominée par les enjeux sécuritaires, écrit Le Monde. Le Figaro souligne, lui, qu'à l'approche du scrutin, Netanyahou relance ses attaques contre l'état de droit et la justice, alors qu'il semble lui-même acculé par un procès pour corruption. Le compte à rebours est lancé pour l'avenir politique de Netanyahou, écrit le Wall Street Journal. On peut lire cet article en version française dans le journal L'Opinion ce matin. Je pense que Netanyahou est très inquiet, analyse dans cet article un politologue israélien. Mais il ajoute aussitôt, s'il est resté au pouvoir si longtemps, c'est justement parce que Netanyahou a toujours été très inquiet. Ainsi, il ne se laisse jamais prendre au dépourvu.
1: En France aussi, la perspective des élections a de quoi susciter le trouble, Hervé, surtout dans le camp des macronistes.
0: Où l'inquiétude vient du duel entre Édouard Philippe et Gabriel Attal. Comment et quand pousser l'un des deux candidats à se retirer? Question posée dans Le Parisien par des dirigeants affolés de ce qui fut la majorité présidentielle. À la rentrée, il faudrait qu'il n'y en ait plus qu'un, soupire un ministre. Moins ça dure, mieux ça vaut, prévient une figure du bloc central. Le problème, c'est que les entourages des deux prétendants ne sont pas du tout sur cette ligne. Jeudi dernier, lors d'une visioconférence avec des militants inquiets, Gabriel Attal a même dit « C'est très bien qu'il y ait plusieurs candidats, ça va créer de l'émulation et nous obliger à donner le meilleur de nous-mêmes ». On apprend quand même dans le journal L'Opinion ce matin qu'un petit groupe de conseillers de toutes les obédiences, de la droite, du centre et du macronisme, tient des dîners mensuels secrets pour déminer les tensions et chercher une solution. D'ici à ce que le problème soit réglé, ils ont le temps de prendre du poids.
1: La banque américaine Goldman Sachs fera peut-être des paris sur la présidentielle française. Elle en fait sur la Coupe du Monde de foot avec un certain succès.
0: Petite histoire à lire en une du cahier Entreprises des Échos. La prestigieuse banque américaine, comme d'autres firmes de Wall Street, a profité du mondial de foot pour démontrer l'efficacité de ses modèles de prévision. Pour une grande institution financière, les pronos sont une bonne promo à condition de ne pas se tromper. Et bien à la fin, c'est Goldman Sachs qui gagne, écrivent les Échos. Grâce à un modèle mathématique reposant sur l'analyse de 20 000 matchs, la banque a prédit la victoire de l'Espagne, son opposition à l'Argentine en finale et même l'élimination de la France en demi-finale.
1: Pas mal.
0: La finance n'a pas pour autant terrassé la glorieuse incertitude du sport, car les ordinateurs de Goldman Sachs n'ont rien deviné des éliminations prématurées de l'Allemagne et du Brésil. Ils avaient au contraire misé sur un face-à-face États-Unis-Iran en 16e de finale qui n'a pas eu lieu. On peut parier que si ça avait été le cas, Donald Trump aurait fait le nécessaire pour faire gagner les États-Unis. Notons quand même que l'Espagne, l'Argentine et la France étaient les trois nations les mieux classées avant la Coupe du Monde. Quand les banquiers font des paris, en général, ils ne prennent pas beaucoup de risques.
1: Ah, c'était la revue de presse d'Hervé Gattegnaud. Il y avait Paul Le Poulpe aussi à une époque. Hein. C'était oui. Une époque lointaine.
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1: 8h40 sur Radio Classique, l'heure de retrouver nos deux esprits libres. Ce mardi, Anne de Guigné, journaliste économique au Figaro, le théologien historien Jean-François Colosimo. Bonjour à tous les deux.
3: Bonjour Marc.
4: Bonjour.
1: 296 voix pour, 224 contre. L'Assemblée nationale a adopté cette nuit le projet de loi d'urgence agricole dans une ambiance délétère. On l'entendait dans le journal de 7h30 avec le reportage de Lauriane Toulmont. Les députés se déchirent sur la réintroduction de deux pesticides. Dissension jusque dans le socle commun d'ailleurs. Et c'est finalement l'ANSES, l'Agence nationale de sécurité sanitaire, qui tranchera la question dans les 6 mois à venir. Que pensez-vous de cette séquence, de ce débat autour de la réintroduction de ces deux insecticides? Commençons par Anne de Guigné.
3: Et Marc, moi, ce qui m'a frappé, en effet, c'est la virulence du débat, l'émotion, et même les arguments des députés n'étaient plus du tout sur le fond. C'était vraiment, écoutez, on en a tellement parlé. Vous savez, vous vous rappelez, il y a eu la loi Duplon.
1: La loi Duplon,
3: c'est
1: oui.
3: Une grande pétition, 2 millions de personnes qui avaient signé. contre la réintroduction de ces insecticides. Et donc, on était purement entre la tactique politique un peu de bas étage et puis l'émotion, de dire, attendez, trop d'émotion, maintenant on passe à autre chose. Et sur le fond, ce que je trouve assez étonnant et un peu triste, c'est que le fameux principe de précaution qui a plus de 20 ans, c'est 2004 sous Chirac, qui était intéressant. C'était l'idée que pour chaque action, vous deviez réfléchir au risque. Donc évidemment aujourd'hui, avec la crise écologique, on voit bien ce que ça voulait dire. Mais le risque, c'est une réflexion scientifique, il y a des probabilités. Et on voit bien qu'on a complètement basculé de cette idée de mesurer les risques, parce que là, dans le cas de ces insecticides, a priori, il y aurait peut-être, il y a des incertitudes, c'est ça. Mais très peu de risques. On a quand même 26 pays sur 27 en Europe, en Union européenne, qui les autorisent de manière très encadrée, mais qui les autorisent. On peut pas dire que les Allemands se moquent complètement de la santé de leur population. Mais il y a une forme d'incertitude. Et on voit qu'aujourd'hui, en France, on a basculé de cette idée de gérer les risques, de mesurer les risques, à une horreur de l'incertitude. Et l'incertitude, elle est inévitable, il y a partout de l'incertitude. Et c'est ça qui m'a frappé, en fait, c'est que le débat est complètement irrationnel. On ne supporte plus qu'il y ait un peu d'incertitude.
1: Jean-François.
4: Oui, moi, chère Marc, je suis d'accord avec Anne. C'est-à-dire, on est quand même un drôle de pays. On est un pays qui pousse ses paysans, je vais être assez clair, qui pousse ses paysans au suicide, avec des réglementations toujours plus absurdes. Absurdes, pourquoi ? Pas parce qu'elles sont infondées, j'en sais rien. Je laisse ça aux scientifiques. Absurde, parce que elle interdit, ces législations interdisent à nos paysans l'emploi, en fait, de produits qui sont employés de l'autre côté de la frontière et qui, en fait, aboutissent à quoi? À des produits, à des aliments qui, de toute façon, sont vendus en France.
3: Oui,
4: donc, si on veut protéger les Françaises et les Français de risques, je veux dire, je vois pas vraiment à quoi sert cette hystérie politique qui relève en fait, je dirais, peut-être effectivement de cette mauvaise interprétation du principe de précaution, mais aussi d'une espèce de puritanisme idéologique qui frappe la France à tout niveau, pas simplement cette question-là. Mais encore une fois, vous allez manger dans vos assiettes ce qu'on interdit à nos paysans de cultiver, les rendant de ce point de vue-là en fait non compétitifs, sans véritablement vous protéger. C'est ça le problème de fond, n'est-ce pas ? Puisque vous êtes dans un libre marché.
1: Et on est encore sur les braises de la loi Duplon, vous en parliez justement, Anne.
3: Ouais, tout à fait.
1: Ce qui entraîne ce débat passionné aussi,
3: oui,
1: on a presque quitté le fond du texte.
3: Et la loi Duplon, vous vous rappelez, donc il y a eu cette émotion très forte, elle était partie sur les réseaux sociaux, avec notamment des influenceurs très doués, hein. Il y avait, je crois, Camille Etienne, notamment, donc des influenceurs écologiques très, très doués, qui avaient réussi à faire monter en sauce la question. Et c'est pareil, moi je ne me permettrais pas d'avoir un avis tranché sur les risques sanitaires de l'acétamipride, qui est vraiment l'insecticide en question. Mais c'est étonnant d'avoir tant de... Enfin, on voit bien quand même, dans l'Union européenne, l'autorise jusqu'en 2033, il va y avoir une clause de revoyure, donc il y a un débat raisonné. Et de voir qu'en France, on est parti donc voilà, dans la pure émotion. Et d'ailleurs, ce qui est intéressant, c'est que ce sont la même équipe qui a fait monter là sur les réseaux sociaux la taxe Zuckman. Donc des jeunes gens qui savent très bien sur Instagram comment créer de l'adhésion, embarquer tout le monde. Mais la politique, ça devient compliqué dans ce pays, parce que vous avez donc que les citoyens veuillent influencer pour porter leurs idées, c'est très simple. Mais vous voyez, par le levier des réseaux sociaux, vous créez des mobilisations citoyennes devant lesquelles les députés ne savent plus répondre et perdent. Et moi, c'est ça qui m'a frappé, je vous disais tout à l'heure, c'est que là, dans les débats, on peut débattre sur le fond, voir ce que font les autres pays, pourquoi l'Allemagne l'a autorisé, pourquoi cette échéance 2033, qu'est-ce que va faire la Commission. Mais ça n'a pas du tout été les débats. Tout le monde veut être dans le camp du bien. En effet, ouais. Jean-François a dit, c'est devenu une question religieuse. Et en effet, et en plus, s'il y a un sujet qui est vraiment à minimum européen et évidemment mondial, c'est le sujet écologique. Donc, nous, pour avoir les mains propres, être faire les purs en France tout en important, parce qu'on voit bien qu'en France, il y a les noisettes, c'est la grande filière qui est concernée par ces insecticides. On importe énormément de noisettes partout. Donc nos producteurs font faillite les uns après les autres. De toute façon, on va avoir...
4: Et se suicide. Il faut voir quand même le drame de notre classe paysanne qui a longtemps été l'orgueil de notre pays, n'est-ce pas, depuis Henri IV. Ben, aujourd'hui, qui veut être paysan? Qui veut le rester? C'est un drame absolu parce que vous savez que c'est tout notre paysage français aussi qui est conditionné paysan, paysage, n'est-ce pas, pays. Tout ça, c'est intimement lié. Et donc, on a une espèce, je dirais, vraiment un peu de conception hallucinée, en fait. Encore une fois, d'une santé qui n'est pas protégée. Si c'est vraiment une question de protection, alors il faut que la France sorte d'Europe ou que la France impose sa loi, fasse sa loi en Europe.
3: Il faut se battre à Bruxelles, si voilà. C'est un vrai sujet.
4: Dire, mais on peut pas comme ça penser, vous voyez. C'est un peu comme le nuage de Tchernobyl qui s'était arrêté à la frontière, vous voyez. On en est à peu près à ce niveau-là de rationalité.
1: On va passer à un sujet plus international, celui-ci, les bombardements, les propos belliqueux autour du détroit d'Ormuz, le conflit entre les États-Unis et l'Iran s'intensifie pour le 10e jour consécutif. Sommes-nous revenus, c'est la question, sommes-nous revenus à la case départ, celle du 28 février dernier, ou bien la situation est beaucoup plus inquiétante que précédemment ? Jean-François.
4: Non, le problème c'est que depuis le départ, de toute façon, nous ne savons pas quels sont les buts de cette guerre, n'est-ce pas ? Voilà. Donc, est-ce que c'est remplacer le gouvernement iranien ? Est-ce que c'est empêcher l'Iran d'acquérir le nucléaire militaire ? Est-ce que c'est changer la région ? Est-ce que c'est etc. Bon, il s'avère que dans tout ça, d'un coup, il a sorti le fait que c'était en fait Hormuz la question, parce que effectivement, dans l'impréparation, l'imprévision ou la certitude qu'avaient Washington et Trump de gagner cette guerre à grande vitesse, personne n'avait pensé qu'effectivement, l'arme fatale pour l'Iran, c'était ce détroit, et peut-être demain, l'autre détroit, celui de Bab el-Mandeb, la porte des lamentations, qui, elle, couvre, pareil, le pétrole, le gaz liquide, mais là, on est sur la mer Rouge et l'océan Indien, où il y a ces fameux outils, qui sont les derniers grands alliés, puisque le Hamas et le Hezbollah ont quand même été mis à mal, de l'Iran. Donc, vous voyez que, en fait, c'est très simple, c'est la planète est prise en otage. Elle est prise en otage parce que, quand vous avez 20% du trafic de pétrole et de gaz liquide qui est en quelque sorte capté, pris en otage par un régime terroriste et criminel, ben qu'est-ce qui se passe ? C'est toute l'économie, on va laisser la parole à Anne, il y a toute l'économie mondiale qui est asphyxiée.
1: Anne, justement.
3: Mais justement, en fait, l'économie, et ça c'est un peu un mystère, n'est pas vraiment asphyxié pour l'instant. Et vous vous rappelez au début, quand la crise a commencé, on avait des pronostics, mais pas du chaland du coin, hein, du patron de l'Agence internationale de l'énergie qui disait ça va être pire que toutes les crises énergétiques qu'on a jamais connues. Mmh. Et vaille que vaille, il y avait des prédictions.
1: On a parlé du troisième choc pétrolier.
3: Ouais, il y a des prédictions du pétrole à des niveaux stratosphériques. Et le pétrole, il a pas tellement bougé. Il a augmenté, hein, le Brent, il a un peu augmenté. Mais là, il est encore, alors qu'il s'est reparti. Hier, il augmentait un peu à $90. On reste. Et en fait, ce qui est très intéressant de voir dans ce chaos, bah, qui a priori tient tout ça, c'est la Chine, en fait, qui déstocke massivement. Et c'était un des grands mystères ces dernières années. La Chine est obsédée par son indépendance énergétique, donc elle avait stocké énormément d'hydrocarbures. Et en fait, eh ben, reconnaissons, c'est la Chine qui permet pour l'instant à l'économie mondiale de tenir à peu près, puisqu'elle déstocke peu à peu, ce qui fait que partout, en fait, pour l'instant, ben, ça tient. Vous voyez bien, on devrait, vu, en effet, ce qu'a dit Jean-François, vu ce que représente le détroit d'Ormuz, le pétrole devrait flamber partout. Et ben, en fait, comme la demande baisse grâce à la Chine, ça tient vaille que vaille, le marché, pour l'instant, tient à peu près.
4: Mais combien de temps, exactement,
3: la Chine peut-elle tenir?
4: Je vois mal, d'ailleurs, cette fameuse Chine qui doit avoir quand même un calcul assez particulier dans l'affaire, n'est-ce pas? Qui est qu'en fait, probablement, une interruption plus globale de l'industrie mondiale, lui, serait plus coûteuse que de déstocker.
3: Ah, ouais, bien sûr.
4: Mais il y a un moment aussi où elle va quand même vouloir garder certains stocks, n'est-ce pas? Elle ne peut pas non plus, je dirais, on imagine mal une Chine, quand même, si elle truiste, qu'elle en viendrait à se sacrifier sur l'autel de la communauté.
1: Elle trouve son intérêt dans ce conflit, au final.
4: Parce que je pense que c'est la
1: gagnante entre les trois.
4: Parce que je pense, enfin, là, je parle sous le contrôle de notre économiste en chef, mais parce que je pense que le maintien de son taux de croissance, qui est en train de faiblir, le fait que son taux de croissance ne s'effondre pas par rapport au fait qu'il y a une bulle immobilière, de spéculation immobilière, par rapport au fait qu'il y a des tas de problèmes. En fait, la Chine est percluse de problèmes. C'est ça qu'on veut pas voir. Enfin, je veux dire par là, si vous étiez raisonnable, vous parieriez pas un copec sur l'avenir de la Chine. Qui fait trembler le monde, mais c'est pas vrai. Bon. Et, enfin, je veux dire, je pense que simplement, ils ont d'autres paramètres qui sont plus importants, et que la préservation, par exemple, de leur fameuse route de la soie, c'est-à-dire de leur emprise mondiale d'un point de vue commercial, c'est un objectif qui est plus grand que le fait de finalement... voilà. Ensuite, je pense que ils aident assez l'Iran, sous couverture. Probablement avec des renseignements satellitaires, avec des armes technologiques de pointe. Et je pense qu'ils aident assez l'Iran en dessous que, en fait, ils espèrent aussi être rétribués, lorsque ça reviendra à la normale, par le pétrole iranien.
3: Non mais, Jean-François, vous avez raison, la Chine a énormément de problèmes économiques intérieurs, oui. La demande intérieure s'est effondrée. Et donc, c'est pour ça qu'elle peut pas se permettre non plus une crise mondiale, notamment un effondrement de l'économie américaine, parce qu'elle dépend de la demande extérieure aujourd'hui. Et la Chine, la croissance baisse un peu, mais c'était encore au-dessus de 4% au dernier trimestre. Elle s'est fixée l'objectif d'être au-dessus de 5. Donc, elle était déception à Pékin. Mais franchement, nous, ça nous fait rêver, hein, une croissance de 4%. Oui. Tout ça, c'est grâce au commerce international. Et c'est ça que la Chine ne peut pas se permettre d'un effondrement d'une économie occidentale. Elle a besoin, grosso modo, que nous lui achetions toutes ces produits industriels, ces voitures, tous les objets du quotidien. Donc la Chine nous tient un peu, elle nous tient encore à la tête hors de l'eau, quelque part, pour qu'on achète à longueur de journée tous les produits.
1: On va terminer par, très rapidement, il ne nous reste plus beaucoup de temps, par le Royaume-Uni. Un mot de cette arrivée du nouveau Premier ministre Andy Burnham, ancien maire de Manchester. On en parlait à 8h15 avec l'invité de Radio Classique. Le chef du gouvernement veut redonner de l'espoir aux Britanniques. Il veut réimpliquer les citoyens, restaurer la confiance, et notamment ça passe par une décentralisation du pouvoir. Bonne ou mauvaise idée ?
4: Les rois fainéants étaient déjà les spécialistes de la capitale itinérante. Donc je pense que c'est à peu près du même niveau. C'est une annonce qui est un gadget ridicule, parce qu'une véritable décentralisation, ce n'est pas de cloner son gouvernement entre Londres et Manchester.
1: Faire un demi-scrutin, d'avoir deux
4: gouvernements qui en plus vont se tirer dans les pattes et multiplier en fait en plus les coûts gouvernementaux. S'il était vraiment courageux, il donnerait plus de pouvoir. De réel, une décentralisation et pas seulement une déconcentration.
3: Ah non. Pour une fois, je vais pas être d'accord avec Jean-François.
1: Ah,
3: c'est bien, il faut. Hein, c'est un débat.
4: C'est un débat.
3: Et non, c'est... moi, je trouve que c'est intéressant que depuis 20 ans, les Britanniques ont une vraie réflexion, mais pas simplement la décentralisation sur la revivification de la société civile. On a eu la Big Society de David Cameron, le Leveling Up de Johnson. Keir Starmer, il appelait ça genre Pride in Place. Bon, maintenant, lui, il appelle ça Devolution. Et il y a une réflexion très forte de trouver un nouveau paradigme entre l'État et le marché, d'essayer de vivifier le monde associatif, d'aider que les gens se sentent plus responsables d'eux-mêmes, mais aussi de leur communauté, comme on dit dans le monde anglo-saxon, de leurs voisins. Et ça, je trouve ça très intéressant, d'autant qu'en France, ça ne nous a pas du tout pénétré, ces questions-là de société civile, de réflexion. On reste complètement dans l'État ou le marché pour les libéraux. Et ça, je trouve que les Britanniques sont intéressants là-dessus. Après, je suis d'accord avec Jean-François, la super idée... Ah, je vais mettre quelques fonctionnaires où ça, à Manchester, tiens donc. Bon, là, j'avoue que
1: c'est honneur. C'est honneur. Ouais.
4: Un mot, ça reprend trop. De... Ah ben, oui,
1: très
4: bien sûr.
1: Oui.
4: Si ce n'est que c'est une société, on le voit, et malheureusement, on espère que nous n'allons pas devenir comme ça, qui est très détériorée et qui a atteint un maximum de violence intercommunautaire. Alors moi, je veux bien. Donc, je veux dire par là que, si vous voulez, s'il veut jouer aux pompiers, ce nouveau Premier ministre, il a bien raison, parce qu'il y a l'incendie qui...
3: C'est vrai.
1: Esprit libre, avec nous ce matin. On vous reparlera, je pense, à mon avis, de cette décentralisation au Royaume-Uni. Anne de Guigné, journaliste économique au Figaro, le théologien historien Jean-François Colosimo, merci.
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5: Bonjour à tous.
6: Parmi les grands personnages de l'histoire, il y en a un qui m'est cher. C'est une figure fantasque, libre, étrange, un peu cruelle aussi, vous allez le voir. C'est la reine Christine de Suède. Nous allons, si vous le voulez, la rencontrer à une époque de sa vie où elle n'est déjà plus reine de Suède, mais où elle considère qu'elle a encore droit de vie et de mort sur les plus méchants de ses sujets.

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1: La prochaine fois que vous irez au château de Fontainebleau, demandez à voir absolument ce qu'on appelle la galerie des serres, somptueux décor cinégétique fait pour le roi Henri IV et où l'on est bien étonné d'apprendre qu'un drame terrible a eu lieu. Le drame en question, il a eu lieu dans la toute fin de la soirée du samedi 10 novembre 1657. On est donc au château de Fontainebleau, vous m'avez compris. Il est carrément 3h du matin hein, quand dans le silence de cette belle galerie des serres, un homme vient à s'effondrer d'un coup. Il a été percé de coups, le sang sort de son corps et se répand sur le dallage. Oui, vous avez bien compris, un meurtre a été commis dans une maison royale. Et pis encore, le commanditaire n'est pas le roi de France. Le commanditaire, c'est une souveraine en exil, c'est la reine Christine de Suède. Elle n'a pas l'air d'être tellement choquée de ce qui s'est passé, Christine de Suède. Elle est là, qui vient constater l'ampleur des dégâts. Elle marche dans le sang. On la voit qui va même faire des traces de sang avec ses petits chaussons divinement brodés. Elle pousse du pied légèrement ce cadavre et elle se contente de dire « Bon, donc ça y est, il est mort. Je ferai dire des messes pour le repos de son âme. » Christine de Suède, comme la plupart des souverains de l'époque, parle un français parfait. Vous savez qu'elle a été, après tout, l'interlocutrice privilégiée du grand Descartes en personne. Alors, me direz-vous, quels motifs ont-ils bien pu conduire à une telle exécution? Pourquoi cette mare de sang dans la résidence prêtée à l'ancienne reine de Suède par le roi de France? Est-ce qu'il s'agit d'un crime passionnel? Est-ce qu'il s'agit d'une vengeance personnelle ou d'une vengeance politique ou même d'un arrêt d'État? Le mieux, si vous le voulez, c'est d'essayer de comprendre ce qui s'est passé dans cette soirée et d'essayer de comprendre l'extrême complexité des rapports qui unissent celle qui a commis le crime, ou qui en tout cas l'a commandité, et celui qui vient d'en être la victime. Il faut vous dire que, quelques années plus tôt, en 1654, alors qu'elle régnait à Stockholm, la reine Christine était devenue, elle s'était fait vraiment une place dans ce qu'on n'appelait pas encore le Concert des Nations, mais qui devait être considéré comme l'Europe des rois. Christine annonce à ses sujets, dans un premier temps à ses conseillers, et puis peu à peu, par voie de proclamation à la population entière, son intention d'abdiquer. Pourquoi est-ce que la reine a eu l'intention d'abdiquer? Pour des raisons semblables sans doute à celles qui lui ont fait refuser le mariage. Elle voyait toutes ses obligations royales comme un fardeau qui, les années passant, lui devenait insupportable, au sens propre du terme. Elle a quand même une drôle de réputation, cette reine qui s'habille en homme, à laquelle on prête des relations amoureuses autant avec des femmes qu'avec des hommes, qui est capable de soutenir la conversation des grands philosophes et qui en même temps s'amuse de ce qui ne ferait même pas rire dans les tavernes. Elle a quelque chose de très personnel, de très spécial. Elle est très libre, cette femme. C'est un personnage qu'on doit pouvoir qualifier de singulier, disons. D'ailleurs, elle le dit elle-même régulièrement, « N'obéir à personne est un plus grand bonheur que de commander au monde entier. » Eh bien, elle qui commandait à toute la Suède, et il faut imaginer ce qu'est la puissance suédoise à cette époque où la Russie n'a pas encore pris le dessus, la bataille de Poltava est pour le futur, c'est la Suède qui règne sur tout le nord de l'Europe, eh bien, elle qui a régné sur toutes ses populations veut d'abord et surtout s'appartenir et régner sur elle. Voyez à peu près à quoi ressemble Christine de Suède, physique assez étrange. C'est Madame de Motteville, qui était proche de la reine Anne d'Autriche, qui s'amusait à la comparer au château de Fontainebleau. Elle disait « Ah, la reine Christine, c'est comme Fontainebleau, beau et grand, mais sans symétrie. » C'était pas très gentil quand même. C'est vrai que quand on voit les gravures, les portraits, quand on voit le visage et l'allure générale de cette reine toujours mal coiffée avec des perruques de travers, qui ne savait pas s'habiller, ou qui en tout cas mettait un point d'honneur à ne pas vouloir s'habiller correctement, est un peu étonné lors de ce voyage en France. Inutile de vous dire quel est l'objet de toutes les curiosités, cette reine qui vient d'abdiquer. C'est rarissime à l'époque, un souverain qui renonce à son trône, vous imaginez ça ? Elle ne passe pas inaperçue, c'est le moins qu'on puisse dire dans les grands salons parisiens où elle frappe d'abord par l'aspect négligé de sa mise. Il se dit, derrière les éventails, qu'elle oublie facilement de changer de linge. Il lui arrive d'éclater de rire ou au contraire d'éclater de colère. Toujours est-il qu'elle parle haut et fort, qu'elle se fait remarquer, qu'elle n'est pas du tout dans le style de la cour de France. Et le Premier ministre de l'époque, le cardinal Mazarin, est obligé de faire avec. Mais le moins qu'on puisse dire est qu'il la trouve un peu embarrassante, cette reine. Alors, on pourrait peut-être lui trouver une destination, puisqu'elle ne veut plus de la couronne de Suède, on pourrait peut-être lui en trouver une autre. Après tout, Naples est à vendre, si l'on peut dire, je m'exprime un peu facilement. Naples est, pour être plus juste, à reprendre aux Espagnols. Et si cette cité napolitaine et toutes ces contrées napolitaines reprises par les Français finissaient dans l'escarcelle de la reine Christine. Ça lui plaît, ce projet à Christine de Suède. Elle se dit que c'est une nouvelle aventure. C'est un chapitre nouveau dans ce roman qu'est sa vie, qui est en train de devenir sa vie. Et c'est la raison pour laquelle, après le premier voyage qu'elle avait effectué en France en septembre 1656, on la voit de retour à l'automne 1657, logée donc au château de Fontainebleau, où elle vit entourée d'Italiens qui ont été ramenés d'un récent voyage au-delà des Alpes, et parmi eux, les deux frères Santinelli et un certain Monaldeschi. Monaldeschi, c'est lui qui va nous intéresser, vous l'avez compris, je vous ai cité son nom déjà tout à l'heure. Bernard Quillier, qui est l'auteur de Christine de Suède, un roi exceptionnel, oui, c'est bien le titre et c'est assez juste d'ailleurs, disait dans une émission que nous avions faite ensemble, qui s'appelait L'ombre d'un doute, il disait que parmi ces personnages-là, les frères Santinelli et Monaldeschi, l'un ressemblait à Antinous, l'autre à Apollon, le troisième au David de Michel-Ange. C'est pour vous dire qu'elle les a bien choisis. Est-ce qu'ils étaient ses amants ? En tout cas, ils étaient très proches de la reine et ils lui servaient, si l'on peut dire, de décor vivant. C'est tellement plus amusant qu'une statue de marbre, n'est-ce pas ? La reine n'a pas de limite, elle vit dans une sorte de fantasmagorie permanente, sauf que ce qui était une fête va bientôt tourner à la soirée macabre.
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1: En cet automne bellifontain de 1657, la souveraine a donc décidé d'agir car elle a eu connaissance d'un certain nombre de documents qui l'ont mise mal à l'aise. Elle a fait venir auprès d'elle un homme d'église, le père Lebel, qui se voit remettre tout un paquet de lettres cachetées et 4 jours plus tard, le même homme d'église, Lebel, est appelé au château. On l'emmène directement à la galerie des Serres et là, il voit la reine qui est avec le marquis de Monaldeschi, mais la situation assez vite lui paraît inquiétante. Monaldeschi est en train d'essayer de s'expliquer, il bredouille, il bafouille, mais que s'est-il passé ? Ben, il s'est passé qu'en vérité, pour faire tomber celui qu'il considérait comme son rival, Santelli, il a imité l'écriture de Santelli dans des missives qui révélaient aux Espagnols l'intention du cardinal ministre Mazarin quant à la couronne napolitaine que l'on destinait à la reine Christine. Autrement dit, il y aurait une trahison écrite qui est signée, si l'on peut dire, par l'imitation de l'écriture de Santinelli, et dont le but, en fait, est de le perdre aux yeux de la reine. L'organisateur de tout ça, c'est Monaldeschi. Aussitôt, il se mit à l'œuvre, raconte Jacques Castelnau. Les arguments ne manquent pas à qui fait métier de nuire. Enfermé dans sa chambre, tout volet clos à la lueur vacillante d'une unique chandelle en pleine nuit, il simule l'écriture de Santinelli en des lettres où s'étalent des injures à l'égard de la reine et des révélations compromettantes à l'endroit de ses projets. L'imitation est si savante qu'on la croirait du comte lui-même. Puis, il abandonne son œuvre négligemment sur le chemin de la souveraine. Et donc, Christine découvre ces papiers absolument scandaleux qui sont des traîtrises d'État. Elle voit, elle reconnaît évidemment l'écriture tellement spécifique de Santinelli, mais c'est trop facile. À peine en possession des missives trouvées comme par hasard, dit Jacques Castelnau, elle fait appeler Monaldeschi et, feignant la crédulité, simule un légitime emportement. Prenant le marquis à part, elle l'interroge. « Quel châtiment mérite, selon vous, un semblable forfait ?» Monaldeschi, sûr de sa vengeance, répond avec une joie cynique. « Ah, madame, la mort, assurément !» Alors la reine le fixe dans les yeux. « N'oubliez pas cette parole. Je vous promets de ne pas pardonner à l'auteur de ces lignes. » Et voilà comment nous sommes dans cette terrible soirée du 10 novembre 1657, ce samedi soir dans la nuit du samedi au dimanche. Voilà comment le père Lebel, appelé sur place de toute urgence, avec entre les mains un certain nombre des pièces à conviction, comprend que le marquis de Monaldeschi est en train de vivre ses derniers instants. La reine a très bien compris, elle sait qui est à l'origine. Elle a décidé que Monaldeschi ne survivrait pas à cette attitude horrible. Ce qu'elle lui reproche finalement, c'est moins la trahison à l'égard des Espagnols, d'autant plus que les documents en question n'ont, somme toute, pas été tellement divulgués, que la volonté d'avoir réglé ses comptes contre Sentinelli en feignant, en imitant son écriture. C'est en quelque sorte non pas une trahison simple, c'est une double trahison et il va falloir qu'il paye. Alors en attendant, il essaie de se défendre, Monaldeschi le bafouille, Christine est insensible à ses supplications, le père Lebel est effondré. Il sait que dans quelques instants, la reine va demander de préparer le marquis à mourir. Alors, c'est le prêtre maintenant qui se jette carrément aux pieds de la reine, qui implore sa majesté, qui demande sa clémence. Mais Christine de Suède est impassible, elle n'est pas du tout du genre à donner sa clémence. Elle a décidé de l'exécution.

0: Les roseaux de François Couperin, cette pièce pour clavecin interprétée par Blandine Verlet qui, lorsqu'il est question de Versailles, n'ignore rien évidemment.
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0: Ceux-mêmes qui ont été réunis dans la Galerie des Serres par la reine Christine pour mettre un terme à l'existence un peu frelatée de Monaldeschi sont ceux qui auraient dû être les victimes du complot qu'il avait lui-même monté. Et il y a ce moment extraordinaire où c'est Santinelli lui-même qui va d'un premier coup d'épée blesser Monaldeschi. Oh, le coup d'épée en question le touche à la main parce qu'en fait la victime a essayé de mettre sa main en avant pour détourner l'épée et du coup l'épée lui a traversé la main de part en part et au moment où il a voulu s'agripper à l'épée, l'autre a retiré l'épée d'un coup et lui a fait sauter trois doigts qui sont tombés sur le sol somptueux de la galerie. Inutile de vous dire que les spadassins ne vont pas s'en tenir là. Ils essaient d'atteindre maintenant Monaldeschi au corps, au buste, sauf qu'il porte une cotte de maille. Cette protection d'ailleurs, elle est aujourd'hui exposée à Stockholm et on peut voir dans la cotte de maille les coups qui ont été portés par les hommes de la reine. La cotte de maille n'aura servi qu'à retarder un tout petit peu l'inévitable. L'un des sbires frappe une fois en pleine figure et là la victime tombe à genoux, le sang gicle partout et Monaldeschi se jette au sol et on le frappe désormais au crâne et c'est vraiment la curée. Il meurt, bien entendu, il est 3h15 quand le marquis rend son dernier souffle. La galerie des Serres est toute maculée de sang. Et la reine Christine, alors quand même, au moment fatidique, elle s'est retirée dans un salon qui jouxte la galerie. Mais elle revient, mais elle constate, elle est intimement convaincue d'avoir agi selon la justice, de plein droit, et sans que cela doive susciter le moindre débat.
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0: Alors la souveraine va constater le décès, n'est-ce pas? À 5h15, le corps de Monaldeschi est inhumé tout près de l'église d'Avon. Avon, ça se trouve juste à côté du château de Fontainebleau. Hein. Il y a d'ailleurs une pierre aujourd'hui, une pierre noire, qui conserve le souvenir de l'événement 6J Monaldeschi, peut-on lire. Et vous vous doutez bien que la nouvelle ne va pas rester longtemps secrète. Le bruit de ce qu'on présente comme un assassinat gagne bientôt Paris et le scandale éclate. Christine de Suède, recluse à Fontainebleau, où elle est l'hôtesse du roi Louis XIV, aurait commis une chose aussi terrible. Elle se justifie dans des lettres. C'est pas qu'elle cherche à s'excuser, elle cherche à expliquer à Mazarin exactement ce qui s'est passé. Dans une lettre qui est d'ailleurs assez provocatrice, où elle respecte les critères de la politesse, mais d'un autre côté, explique qu'elle n'a pas le moindre remords et que s'il fallait de nouveau commettre l'attentat, elle le ferait. Voici les mots de la reine. « Je trouve beaucoup moins de difficultés à étrangler les gens qu'à les craindre. Pour l'action que j'ai faite avec Monaldeschi, je vous dis que, si je ne l'avais pas faite, je ne me coucherais pas ce soir sans la faire et que je n'ai nulle raison de m'en repentir. » Christine est une reine. C'est vrai qu'elle a abdiqué, mais elle se sent toujours pleinement investie de la souveraineté royale, lui donnant ce pouvoir de justice. Elle ne considère pas qu'elle a ordonné un attentat. Elle considère qu'elle a rendu un arrêt de justice. Et quand elle apprend que le roi Louis XIV est outré, que son ministre Mazarin demande des comptes, que la reine-mère Anne d'Autriche demande même qu'on la jette hors de France, je ne puis croire, dit Christine, je ne puis croire que le roi de France s'arroge quelque pouvoir sur moi, cela étant incompatible avec ma naissance et ma qualité, puisque j'égale à cet égard tous les potentats du monde, je ne reconnais aucun supérieur que Dieu seul. C'est une affaire entre Dieu et elle. C'est une affaire entre sa conscience et elle-même. Mazarin, je vous l'ai dit, est furieux. Louis XIV va quand même, alors qu'il est en train de chasser en forêt de Fontainebleau, il va faire un petit crochet pour venir saluer la reine Christine, mais il se gardera bien de partager le toit de celle qu'il regarde fondamentalement comme une criminelle, disons-le. J'aimerais vous citer un paragraphe de l'académicien Henri Bordeaux qui explique la manière dont tout ça a été réglé. Il ne restait plus à Mazarin qu'à éloigner la reine de France, dit-il. Avant de partir, elle voulut venir à Paris, où elle reçut de la reine mère et de son ministre un accueil glacial. Peu de plaisirs lui furent offerts, elle réclama d'être reçue à l'Académie française, on improvisa une réception, ses plus illustres membres, Corneille, Racan, Chapelain, Conrart, ne purent être découverts ou se terrèrent chez eux. Après le compliment du directeur de la compagnie, on passa au dictionnaire. Le dictionnaire se chargea de venger les académiciens de la corvée qui leur était imposée après l'affaire de Fontainebleau. On en était au mot « je ». On cita des façons proverbiales où le mot revenait, ou par exemple « jeu de prince » qui ne plaisent qu'à ceux qui les font. L'allusion était directe et, si l'on peut dire, elle était sanglante, s'amuse Henri Bordeaux. La reine se mit à rire, mais elle rougit, et sur ces jeux de prince, parfois dangereux, elle fit une révérence à l'Académie et se retira. Au début de l'année suivante, la reine va quitter Fontainebleau pour retourner à Rome, où l'attendra un long exil doré de plus de 30 ans. Et vous savez qu'elle aura longtemps été la seule femme inhumée au Vatican, ce qui autrefois était considéré comme un privilège. Personne, pour autant, n'avait oublié l'exécution de Monaldeschi. Un siècle plus tard, Voltaire écrira « Ce n'était pas une reine qui punissait un sujet, c'était une femme qui terminait une galanterie par un meurtre. » Ce faisant, il allait contribuer à forger l'opinion moderne sur ce cas épineux. Christine, souveraine déchue, faisant assassiner un amant sous ses yeux, est-elle une particulière qui se rend coupable d'un crime ordinaire dans une maison royale, ou bien est-ce qu'elle fait usage de son droit de justice dans un château de Fontainebleau qu'il tente son séjour, se paraît d'une certaine forme d'extraterritorialité? On peut dire que les deux options sont possibles. Les deux réponses sont défendables au regard de l'histoire. Est-ce que j'ai besoin de vous dire que l'évolution des mentalités et des mœurs, depuis longtemps, a fait pencher la balance en faveur de la première des options, c'est-à-dire celle de Voltaire.
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1: Mercredi 22 juillet 2026, bonjour à toutes et à tous, bon réveil à l'écoute de Radio Classique, il est 7h. Et à 7h, un premier point sur l'actualité, c'est avec vous, Lénaïque Monnier. Bonjour Lénaïque.
2: Bonjour Marc, bonjour à tous. La ministre de la Transition écologique, Monique Barbu, présentera sa démission à Emmanuel Macron d'ici le Conseil des ministres qui est prévu ce matin. Cette démission intervient après l'adoption définitive par le Parlement d'une mesure controversée sur les pesticides à laquelle elle s'opposait. Loi définitivement adoptée après son passage hier soir au Sénat. Après le Sénat, justement, l'Assemblée nationale, elle, a largement adopté la proposition de loi visant à interdire les réseaux sociaux au moins de 15 ans. La France devient le premier pays d'Europe à adopter cette mesure. Une avancée majeure saluée par le chef de l'État Emmanuel Macron. Deux pompiers sont morts après avoir été piégés en luttant contre un incendie à Mérignac en Gironde. Un feu désormais fixé. Dans le Var, plus de 2300 foyers sont par ailleurs privés d'électricité après un incendie qui s'est déclenché principalement sur la commune de Cotignac. 2500 hectares ont brûlé en quelques heures. 400 personnes ont été évacuées. Cédric Jubilard réitère les aveux formulés le 15 juillet, auprès de ses avocats. Il a reconnu avoir étranglé son épouse Delphine. De son côté, la présidente de la cour d'assises de la Haute-Garonne a décidé de renvoyer le procès en appel au premier semestre 2027. Le ministre de l'Intérieur, Laurent Nunez, dénonce un acte d'intimidation. Il promet toute la lumière concernant les menaces du groupe criminel DZ Mafia envers le maire LR d'Alès, obligeant l'édile à être exfiltré lundi soir. Et puis on appelle ça un tacle. Le président de la Ligue de football espagnole, Javier Tebas, accuse la FIFA de détruire l'industrie du football. Il faut dire que le président de la FIFA, Gianni Infantino, a évoqué une possible Coupe du Monde à 64 équipes en 2030. Elle se déroulera en Espagne, justement, au Portugal et au Maroc. On vient à peine d'en terminer avec une Coupe du Monde avec 48 sélections contre 32 auparavant.
1: Merci Lénaïque et rendez-vous à 7h30 pour un journal complet pour la matinale de Radio Classique. En attendant, il est 7h02. Votre réveil se poursuit en musique. À tout à l'heure.
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4: Bonjour à toutes et à tous, bon réveil, bienvenue dans la matinale d'été de Radio Classique. À la une, remue-ménage à tous les étages au sommet de l'État. Le fauteuil de la transition écologique sera vide ce matin en Conseil des ministres. Monique Barbu démissionne de son poste après l'adoption dans la douleur au Parlement de la loi d'urgence agricole. Nous y reviendrons dans les journaux, dans l'édito politique de Richard Flurin et avec nos deux esprits libres du jour, le journaliste Patrice Duhamel et l'historien Thierry Lenz. Rendez-vous à 8h40. D'une tempête politique à l'autre, celle du prochain budget, le gouvernement pris dans une équation impossible, la dette se creuse et les appétits s'aiguisent à l'approche de la présidentielle. La situation est grave, affirme ce matin le Premier ministre Sébastien Lecornu. On demandera son avis à François Eckhall, conseiller maître honoraire à la Cour des comptes. François Eckhall, l'invité de Radio Classique à 8h15. La météo, les Naïk Monnier, encore du soleil au programme.
5: Oui, quelques petits nuages ce matin au nord de la Seine. Ils vont s'étendre cet après-midi vers la frontière belge. Mais pour le reste, c'est du beau temps. Respirable au nord, moins au sud. Ce matin, vous avez 13 degrés à Rennes, 22 à Marseille, 24 à Nice et 15 à Biarritz. Et cet après-midi, il fera 31 degrés à Grenoble, 30 à La Rochelle, 24 à Metz, 35 à Nîmes et 26 à Brest.
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4: Elena Hickmonier pour le journal de 7h30.
5: En Gironde, le feu est désormais fixé. En luttant contre cet incendie, deux pompiers sont décédés. Opposée au retour de certains pesticides, la ministre de la Transition écologique, Monique Barbu, sur le départ. Elle doit remettre sa démission ce matin à Emmanuel Macron. Et puis c'est assez inédit sur le Tour de France, des contrôles antidopage qui se multiplient, en particulier en pleine nuit.
4: Après ce journal, le pouvoir coûte que coûte. Benjamin Netanyahou entre dans la campagne des législatives en Israël au risque de jouer avec des marqueurs de la démocratie, nous raconte Lucas Aubin dans son Écho du Monde. À la une ce matin, les Naïcs, deux sapeurs-pompiers professionnels sont morts hier près de l'aéroport de Bordeaux.
5: Ils luttaient dans leur camion contre les flammes. L'incendie s'est éclairé à 14h10 et à 14h20. 120 pompiers étaient sur place, ainsi que 60 engins et 3 avions de la sécurité civile. Le ministre de l'Intérieur, Laurent Nunez, a rendu hommage aux deux soldats du feu hier à l'Assemblée. Il va se rendre sur place ce matin. Le feu était maîtrisé hier soir à 17h30 et Emmanuel Macron a présenté à la famille des sapeurs-pompiers sur X ses condoléances et la reconnaissance ainsi que le soutien de la nation, Fabien Albert.
6: Des flammes de plus de 15 mètres de hauteur dans une forêt de pins très dense. Le feu s'est propagé en cime, accompagné de vents violents, des conditions très défavorables qui ont piégé les deux sapeurs-pompiers professionnels de Saint-Médard-en-Jalles. Dans des circonstances qui restent à éclaircir, un nouveau drame qui s'ajoute à la mort d'un pompier volontaire en Savoie le 8 juillet. Le lieutenant-colonel Éric Brocardi est le porte-parole de la Fédération nationale des sapeurs-pompiers de France.
7: L'ensemble des sapeurs-pompiers sont plongés dans une vive douleur. 3 sapeurs-pompiers sont décédés depuis cette saison qui a commencé beaucoup trop tôt, qui est beaucoup trop intense et qui commence à montrer encore que les sapeurs-pompiers restent pleinement engagés au péril de leur vie.
6: Fontainebleau, Drôme, Var, Corse, les incendies de plus en plus violents se multiplient.
7: Elle devient difficile cette saison de comprendre qu'aujourd'hui les vagues caniculaires ont porté un niveau de sécheresse et un stress hydrique de la végétation. Une végétation qui s'est extrêmement densifiée avec des vents qui sont extrêmement violents, les conséquences d'un climat qui est extrêmement changeant, extrêmement capricieux, difficilement maîtrisable. Donc tout cela aujourd'hui nous fait revoir notre logiciel stratégique.
6: Au 15 juillet, plus de 42 000 hectares étaient déjà partis en fumée. En France, un record selon les données satellitaires du système européen EFIS publié hier.
5: Dans le Var, plus de 2300 foyers privés d'électricité en raison de cet incendie qui, là encore, s'est déclenché principalement sur la commune de Cotignac. 2250 hectares ont brûlé en quelques heures. 400 personnes ont été évacuées. Le feu est ce matin contenu. L'actualité à l'étranger et l'administration Trump contrainte de demander des fonds supplémentaires pour la guerre contre l'Iran. Donald Trump assure que les États-Unis n'en ont pas du tout fini avec la République islamique. Pendant ce temps, le secrétaire à la défense est donc venu défendre devant le Sénat. Une rallonge budgétaire de 67 milliards de dollars. On y reviendra dans le journal de 7h30. Dans le reste de l'actualité après l'adoption de 8h, pardon, dans le reste de l'actualité après l'adoption de la loi d'urgence agricole, Monique Barbu va présenter sa démission au président de la République d'ici ce matin au Conseil des ministres. Loi définitivement adoptée hier par le Sénat avec son volet controversé sur les pesticides. Bonjour Pierre Pilet.
8: Bonjour.
5: La ministre avait manifesté, on s'en souvient, son désaccord avec le projet dès son passage lundi à l'Assemblée, puisqu'elle n'était même pas présente dans l'hémicycle. Logiquement, donc, elle va présenter sa démission à Emmanuel Macron.
8: Je n'ai pas d'autre option, a déclaré Monique Barbu en petit comité. Soit elle s'est entretenue avec Emmanuel Macron hier soir, soit elle doit le faire ce matin. Une certitude, la ministre a rencontré le chef du gouvernement, Sébastien Lecornu, hier et lui a réexprimé son désaccord total sur les pesticides. La loi d'urgence agricole, rappelons-le, ouvre la voie à une réintroduction sous condition de deux insecticides autorisés dans l'Union européenne, mais interdit en France. Lors de l'examen du texte à l'Assemblée nationale dans la nuit de lundi à mardi, le gouvernement a utilisé son droit de veto, un recours qui a empêché de voter les amendements demandant la suppression de ce volet sur le retour des pesticides. Monique Barbu est devenue ministre de la Transition écologique il y a 9 mois, issue de la société civile, ancienne présidente de l'ONG environnementale WWF France. Elle a déjà menacé de quitter le gouvernement lors du débat sur la réintroduction des projets de recherche d'hydrocarbures dans certains territoires ultramarin. Au-delà de cette démission annoncée, l'épisode des pesticides semble avoir laissé d'autres traces, dégradé les relations entre le gouvernement et les députés du socle commun avant les vacances et avant le retour dans l'hémicycle qui s'annonce après début octobre avec un difficile examen du budget en prévision.
5: Pierre Pilet, j'ajoute que Sébastien Lecornu assure ce matin que Monique Barbu a encore sa confiance. Vous pouvez le découvrir dans un entretien publié d'ailleurs ce matin sur le site de notre confrère Paris Match.
4: 7h35 sur Radio Classique. Et justement, une moisson de texte adopté définitivement au Parlement pour clore la session.
5: Les parlementaires, sénateurs et députés se sont mis d'accord sur une nouvelle mouture de plusieurs textes, dont l'un prévoit une interdiction large des réseaux sociaux aux adolescents sans liste précise des plateformes concernées. Ils ont également voté l'interdiction du téléphone portable au lycée. Cyril Di Palma est le président de Génération Numérique et s'il salue toute initiative visant à protéger les jeunes des jeunes des réseaux sociaux, il s'interroge sur l'application de la loi qui, selon lui, pose encore de nombreuses questions.
9: Comment les plateformes vont pouvoir vérifier l'âge des utilisateurs sans pour autant mettre à mal la protection des données personnelles? C'est une question qui s'est posée en Australie et qui a montré certaines limites avec des jeunes qui ont adopté des stratégies de contournement pour faire en sorte que les outils de vérification d'âge ne soient pas opérants et puissent malgré tout ouvrir des comptes alors qu'ils étaient en dessous de l'âge requis. Un des exemples majeurs qui a été utilisé par des jeunes en Australie, ça a été de faire des grimaces devant le logiciel de reconnaissance faciale. T'as une tendance à vieillir votre visage et donc vous passez le filtre de la vérification d'âge. D'autres contournements, ça serait de souscrire un abonnement à un VPN qui fait en sorte que la plateforme ne sait pas d'où vous vous connectez. Ça tromperait la vigilance de la plateforme.
5: Adopté également par l'Assemblée, le projet de loi pour la protection de l'enfance conçu à l'origine pour répondre à la crise de l'aide sociale à l'enfance. Le texte a été remanié après les scandales qui ont émaillé l'actualité, l'affaire Liana, les cas de pédocriminalité dans le périscolaire parisien. Les parlementaires ont notamment réformé le contrôle d'honorabilité des adultes qui sont en contact des enfants. Lucie Dupressoir.
10: Désormais, toutes les personnes susceptibles de travailler auprès de mineurs devront être en mesure de fournir une attestation d'honorabilité à leur employeur. Pour l'obtenir, les services de l'État vérifient leur casier judiciaire et qu'elle ne figure pas au fichier des auteurs d'infractions sexuelles. Ce document sera demandé à l'embauche, mais également au cours de la carrière. Aucun secteur n'est épargné, scolaire, médico-social, sportif, culturel. Auparavant, certains professionnels ou bénévoles échappaient à ce contrôle, comme les chauffeurs de cars scolaires ou les baby-sitters qui proposaient leurs services en ligne. L'enjeu de cette réforme, c'est aussi le partage des informations entre les administrations. Autrement dit, si un adulte ne remplit pas les conditions pour travailler auprès d'enfants dans un club de foot, qu'il ne puisse pas non plus exercer dans le périscolaire. À l'horizon 2029-2030, c'est un service national au contour encore flou qui sera chargé de coordonner les dispositifs de contrôle des antécédents.
5: En bref, Cédric Jubilard a avoué à la justice avoir étrangler sa femme Delphine lors d'une dispute survenue dans leur maison la nuit du 15 au 16 décembre 2020. Son deuxième procès, initialement prévu en septembre, est finalement reporté au premier semestre 2027.
4: 7h37 sur Radio Classique. On en vient, Lénaïque, à ses contrôles antidopage sur le Tour de France.
5: Contrôle inopiné, c'est l'idée, mais en pleine nuit, à l'image de Pogacar, de Vingegaard qui a chuté depuis et abandonné. tous les deux réveillés ce week-end peu avant 5h et 2h du matin. Depuis, d'autres équipes du Tour ont reçu la visite des contrôleurs antidopage. Ils ont été testés lundi soir, comme ceux de l'équipe Red Bull, Décathlon CMA CGM ou encore Groupama FDJ. Alors pourquoi des contrôles en pleine nuit et dans quel cadre peut-on intervenir? Les explications de Rémi Schister.
11: Après chaque étape du Tour de France, les leaders sont systématiquement contrôlés avec d'autres coureurs choisis au hasard. Problème, certains produits comme ceux qui augmentent l'endurance des muscles peuvent être pris juste après ces tests antidopage, agir pendant la nuit et disparaître de l'organisme. D'où l'intérêt des contrôles nocturnes, explique Jean-Pierre de Mondenard, médecin du sport et spécialiste du dopage.
12: Vous avez un modificateur métabolique adapté à l'endurance, vous le prenez 20 minutes après, on ne trouve plus rien dans les urines. Ça ne veut pas dire que le produit n'agit plus. Les substances hormonales sont en microdose. C'est beaucoup plus compliqué pour les détecter. Et les actions nocturnes sont faites pour essayer d'épingler les microdoses.
11: Mais contrôler en pleine nuit reste exceptionnel. Normalement, les tests ont lieu entre 5h du matin et 23h. Pour intervenir plus tard, il faut une autorisation spéciale.
12: L'Agence internationale indépendante des contrôles, leurs arguments ont dû convaincre le juge. Des témoignages, des soupçons. Je vous dis, il y a une telle pression sur la lutte antidopage qui est inefficace à 100%. Depuis 2015, 7000 contrôles, tous négatifs. Il faut qu'ils démontrent qu'ils font quelque chose.
11: Une méthode contestée par les coureurs qui dénoncent des réveils en pleine nuit, nuisibles au sommeil et à la récupération. Mais pour les inspecteurs, l'objectif est simple, surprendre ceux qui cherchent à passer entre les mailles du filet.
5: Et hier, c'était un contre-la-montre sur le Tour remporté par Evenepoel devant Tadej Pogacar. Le Français Paul Sexas a terminé 4e. Aujourd'hui, on attaque les Alpes avec 4 ascensions entre Chambéry et Voiron.
4: Et puis, Lénaïk, on a appris cette nuit la mort du musicien de jazz américain Place Johnson.
5: Oui, qui avait interprété, vous allez le reconnaître évidemment, le thème musical de La Panthère Rose. Il est mort le 15 juillet, on l'a appris seulement ce matin, il avait 94 ans. La Panthère Rose, que vous avez sans doute découvert, Marc, soit avec le film de Black Edwards, soit avec évidemment le dessin animé que nous avons tous connu.
4: Mais oui, le dessin animé, ouais, c'était sûr. Plus le dessin animé, ce saxophone mythique de Place Johnson. Merci beaucoup Lénaïk, vous revenez alors sans saxophone peut-être.
5: Non, sans saxophone.
4: Le journal.
5: C'est mieux pour vos oreilles.
4: De 8h. Dans un instant, direction Israël, justice, médias, Benyamin Netanyahou transforme la campagne législative en bras de fer dans l'écho du monde de Lucas Aubin. 7h40 sur Radio Classique.
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4: 7h41, l'écho du monde avec Lucas Aubin. Bonjour Lucas.
16: Bonjour Marc.
4: Lucas, aujourd'hui nous partons en Israël où l'état de la démocratie inquiète. Pourquoi en parler maintenant ?
16: Alors Marc, parce qu'Israël vient d'entrer officiellement en campagne électorale. Les électeurs seront appelés aux urnes le 27 octobre et comme le veut la procédure, la Knesset, le Parlement israélien, a été dissoute vendredi. Mais juste avant sa dissolution, la majorité de Benjamin Netanyahou a fait adopter plusieurs textes destinés à affaiblir les principaux contre-pouvoirs du pays. Sans équivoque, ces textes réduisent notamment les prérogatives de la procureure générale, chargée de contrôler la légalité des décisions gouvernementales, et il renforce l'influence de l'exécutif sur les médias. Un cap supplémentaire a même été franchi le 5 juillet dernier. Le gouvernement a annoncé qu'il ne respecterait pas une décision de la Cour suprême concernant l'autorité chargée de réguler l'audiovisuel. C'est inédit. Jusqu'ici, le pouvoir attaquait verbalement les juges, dénonçait leur supposé activisme et cherchait à limiter leurs conséquences. Mais ils continuaient à appliquer leurs décisions. Désormais, ils considèrent qu'un gouvernement élu peut décider des jugements auxquels il se soumet ou il ne se soumet pas. C'est ce qui transforme une bataille juridique en crise de régime.
4: Alors, Lucas, comment fonctionne la démocratie israélienne ?
16: Alors, Marc, c'était très important de se mettre d'accord sur cette question. Israël, c'est une démocratie parlementaire, mais institutionnellement très particulière. Le pays n'a pas de constitution écrite complète. Il repose sur des lois fondamentales que la Knesset peut modifier. Les citoyens élisent à la proportionnelle les 120 députés du Parlement. Le Premier ministre gouverne ensuite grâce à une coalition réunissant au moins 61 sièges. Or, Israël n'a ni Sénat, ni organisation fédérale, ni véritable séparation entre le gouvernement et sa majorité parlementaire. Lorsque la coalition est disciplinée, l'exécutif contrôle largement la Knesset. C'est pourquoi la Cour suprême et la procureure générale sont essentielles. Elles constituent les principaux freins juridiques au pouvoir de la majorité. Et les affaiblir, c'est toucher à l'un des rares contrepoids du système.
4: Peut-on alors parler de fin de la démocratie, Lucas ?
16: Alors, non. Marc, effectivement, Israël demeure une démocratie électorale. Oui. Les élections sont compétitives, l'opposition peut gagner, la presse reste pluraliste et la société civile peut manifester. Les élections d'octobre pourraient même provoquer une alternance. Mais, bien sûr, le danger est ailleurs. Depuis son retour au pouvoir en 2022, la coalition Netanyahou défend une conception purement majoritaire de la démocratie. Puisque le peuple a choisi une majorité, personne ne devrait pouvoir la contrarier. C'est le raisonnement, en fait, classique des démocraties illibérales. On augmente progressivement le pouvoir du vainqueur. Enfin, la question ne concerne pas seulement l'équilibre entre le gouvernement, le Parlement et la justice, elle concerne aussi les millions de Palestiniens qui vivent dans les territoires occupés. Ils ne participent pas aux élections israéliennes, alors même que l'État d'Israël exerce une grande partie du pouvoir qui détermine leur quotidien et leur avenir. Et plus la colonisation de la Cisjordanie progresse, plus cette contradiction devient difficile à soutenir.
4: L'élection peut-elle changer la donne ?
16: Alors, sur le plan électoral, le militaire Gadi Eisenkot apparaît aujourd'hui comme l'adversaire le mieux placé face à Benjamin Netanyahou qui se représente. Mais l'opposition reste très fragmentée entre centristes, gauche, droite nationaliste et partis arabes. Les sondages à ce stade doivent donc être pris avec prudence. En Israël, on n'élit pas directement le Premier ministre. Tout dépend des coalitions et de la capacité à réunir 61 députés sur 120. À ce stade, on en est encore loin. Et quelques sièges peuvent suffire à faire basculer la majorité. On peut donc dire que les élections du 27 octobre opposeront deux conceptions du pouvoir. Une démocratie libérale où la majorité reste limitée par le droit, Gadi Eisenkot, et une démocratie majoritaire où gagner les élections autorise presque tout, Benjamin Netanyahou. Alors, on le voit, une démocratie ne meurt pas forcément toujours lorsque les urnes disparaissent. Elle peut aussi s'éteindre lorsqu'il ne reste plus rien au-dessus du vainqueur.
4: L'écho du monde avec Lucas Aubin sur Radio Classique. Merci Lucas et à demain. 7h46, Augustin Lefebvre nous emmène côté cour et côté jardin dans son journal imprévisible.
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4: Et oui, prenez place. Le journal imprévisible commence. Bonjour Augustin.
17: Bonjour Marc, bonjour à tous.
4: Ce matin, on l'aura peut-être deviné, hein, vous nous emmenez dans les coulisses du théâtre au cinéma.
17: Oui, parce que c'est aujourd'hui que sort en salle De la Comédie Française, une fiction humoristique qui nous plonge dans les dernières heures avant la première d'un spectacle avec son lot de mésaventures, dernier réglage lumière.
18: On pourrait faire juste les deux projos à la face.
19: La face ?
18: Tout simplement la face.
19: Mais ça va être beaucoup trop fort, hein, puis tu vas aplatir les volumes, tu vois.
18: Bah peut-être les latéraux.
19: Ah, les latéraux, tu vas perdre son regard, hein. Tu verras pas les yeux.
18: Les contres.
19: Bah oui, bah là, tu le verras plus du tout.
20: Hein. Oh, oh, Jean-Michel Jarre.
17: Et ce n'est pas la première fois que l'illustre théâtre français est au cœur d'une fiction. En 2020, en pleine crise sanitaire, le spectacle de Christophe Honoré du côté de Guermantes est annulé. Il transforme les répétitions en film.
21: Est-ce que c'est déjà arrivé dans cette comédie française depuis 1680
22: Un spectacle qui n'existe pas.
23: Mais moi je m'en fous, allez on répète.
24: C'est absurde, c'est des musiciens du Titanic.
25: À un moment on s'est dit, bah, plutôt que de répéter un spectacle, alors qu'on n'a pas l'assurance de le jouer, est-ce qu'on n'essaierait pas de faire un film pour essayer de garder la trace de ce qui est en train de se passer ? pour essayer d'évoquer comme ça qu'est-ce que c'est que des acteurs quand ils jouent pas.
17: Que devient le spectacle vivant en temps de crise? C'est aussi la question que s'est posée François Truffaut dans une situation qui n'est absolument pas comparable, l'occupation allemande, le dernier métro en 1981, Gérard Depardieu en comédien qui veut rejoindre la résistance et Catherine Deneuve en directrice de théâtre.
1: Je laisse pour mon remplaçant. Là où je vais, on ne se maquille pas.
2: On ne se maquille pas, mais on se déquitte bien un peu, non?
6: C'est facile de dire après, on a continué à jouer, ils ont continué à s'amuser. Sans doute, il y a eu des gens irresponsables. Mais je pense qu'il y en a qui ont joué dans des conditions plus graves que d'autres. Alors, c'est vrai que les gens de spectacle sont toujours vivés plus vite, plus rapidement.
17: Et cet hommage de François Truffaut au monde du théâtre avait été accueilli par des critiques dithyrambiques à sa sortie.
4: Oui, critiques dithyrambiques aussi pour le nouveau film justement de la comédie française. On peut le noter, Augustin, le cinéma aime aussi beaucoup imaginer la naissance des grandes pièces de théâtre.
17: Oui, et les réalisateurs s'amusent à inventer des parallèles entre la biographie des dramaturges et leurs pièces célèbres. Dans Edmond d'Alexis Michalik, on voit Edmond Rostand improviser les grandes répliques de Cyrano de Bergerac en fonction de ses échanges avec les acteurs. Ainsi, le nez viendrait d'un masque vénitien posé en coulisses, extrait de la pièce de théâtre, puis du film.
7: Cyrano de Bergerac.
8: Qui est-ce ?
7: Un poète, fin bretteur, avec...
8: Avec ?
7: Un grand nez.
8: Un grand nez !
7: Il m'a commandé
9: le... Le titre.
26: Hercule ? Bon. Savinien ? Cyrano ? Un poète, avec...
9: Un grand...
26: Nez ?
27: Cette pièce sera très bien. Faut juste l'écrire.
17: Il faut juste l'écrire. Si les deux vous semblent similaires, c'est normal. Le film, adapté d'une pièce, était d'abord un projet de film. Et Alexis Michalik va éclaircir tout ça.
28: J'en ai parlé à une boîte de production qui m'a dit très bien, écris le film et puis on va la proposer à des vrais réalisateurs. Donc j'ai écrit le film, on l'a proposé à plusieurs réalisateurs qui n'en ont pas voulu. Et on a essayé de le monter et on n'arrivait pas à le financer. Et donc je leur ai dit en désespoir de cause, et si je le faisais au théâtre ? Ça a connu un succès phénoménal et le succès de la pièce a finalement permis au film de se faire et à moi de le réaliser. Ça n'arrive jamais, c'est un cas de figure unique.
17: Edmond Rostand rejoint deux dramaturges célèbres qui ne cessent d'inspirer les réalisateurs, Molière chez nous et Shakespeare. En 2007, Laurent Tirard imagine la rencontre entre Jean-Baptiste Poquelin, joué par Laurent Duris, et un vrai Monsieur Jourdain, incarné lui par Fabrice Luchini.
29: Faites-moi le cheval. Ah non, non, pas le cheval.
30: Que croyez-vous faire, là, monsieur ?
29: Le cheval ? Le cheval ? Et quel cheval, je vous prie ? Prétendez-vous être tous les chevaux réunis en un seul ? Ne savez-vous pas que, comme nous, les hommes, chaque cheval est unique, qu'il a son caractère, sa personnalité ? Vous me montrez un homme qui fait le cheval, monsieur Jourdain. Pas un cheval.
17: Vous aurez corrigé, c'est bien Romain Duris qui parle outre-Manche. On ne compte plus les apparitions de William Shakespeare à l'écran. C'est facile parce qu'on connaît assez peu de choses de sa biographie. Dernier exemple en date, Hamlet, ou comment la perte d'un fils aurait conduit à l'écriture d'Hamlet.
31: Que voudrais-tu faire, Hamlet ?
32: Je serai un des comédiens de papa.
33: Seras-tu brave ?
32: Oui.
33: Seras-tu brave ?
32: Je serai brave.
34: Quand serons-nous à nouveau réunis ?
35: Le cœur de nos enfants bat et il sourit.
17: En 1998, on changeait d'ambiance, Shakespeare tombait in love d'une aristocrate, rivalité amoureuse sur fond d'écriture de Roméo et Juliette.
36: L'amour n'a que faire du rang, ni de la fortune. Il peut naître entre une reine et le pauvre comédien vagabond qui joue un roi. Et il devra être respecté par chacun, car un amour renié peut détruire l'âme que nous devons à Dieu. Ainsi, va dire à madame que William Shakespeare veut la voir dans le jardin.
37: Mais oubliez-vous Lord Wessex ?
36: Pour un seul baiser d'elle, je pourrais défier un millier de Wessex.
17: Une version glamour de la vie de Shakespeare avec Gwyneth Paltrow. Elle aurait des versions éducatives, des vertus éducatives, si l'on en croit l'acteur principal Joseph Fiennes.
38: Je pense que beaucoup d'écoles lui font du tort en le présentant de façon très guindée. Il ne l'était pas, c'était un jeune homme séduisant. Il avait mon âge quand il a écrit Roméo et Juliette et il traversait sans doute les mêmes émotions de ce fragile chaos qu'est l'amour. C'est pour cela qu'il a survécu pendant 400 ans.
17: Alors le théâtre au cinéma peut-il donner envie de quitter les salles obscures pour celles de théâtre ? Chacun aura sa réponse à la question. Et on termine ce journal imprévisible avec le théâtre en chanson par Grand Corps Malade.
39: 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Et ce second rôle apprécie, c'est respectable et vibrant. Les spectateurs vibrent aussi, c'est du spectacle vivant. 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
4: Et on va continuer de vibrer hein, pour ce théâtre. On peut le faire en ce moment, cet été, au Festival d'Avignon. Hein. Ça vaut toujours le détour.
17: Je pense que je vous en parlerai la semaine prochaine.
4: Eh bien, écoutez, avec plaisir. Le journal imprévisible avec vous, Augustin Lefebvre. Rideau jusqu'à demain matin. Chronique à réécouter sur l'application Radio Classique. 7h53, tout de suite, le décryptage écho. Et c'est avec David Barou. Bonjour David.
0: Bonjour Marc.
4: Le prix de l'essence est, et en particulier du diesel remonte. Et ce n'est pas une bonne nouvelle, David, pour les automobilistes.
0: On savait déjà que l'été serait chaud, mais on espérait que la température allait retomber dans les stations-service. Eh bien, manque de chance. Les prix à la pompe, qui avaient commencé à rebaisser, recommencent à monter. Hein. Le gazole est repassé au-dessus des 2 euros le litre. Le super est à 1,96 en moyenne. Donc, bon, il y a aussi des risques qui repassent au-dessus des 2. On peut se réjouir en disant qu'en avril, le diesel était à plus de 2,30. Mais on peut aussi se désoler en se rappelant qu'on était retombé quand même à 1,86 début juillet et que l'an dernier, on tournait en moyenne autour de 1,50, 1,60 pour le litre de diesel. 40 ou 50 centimes de plus sur un seul litre, ça peut paraître pas énorme. Mais quand on fait en moyenne 10 000 km par an comme la plupart des ménages, bah on parle d'un surcoût de plusieurs milliers d'euros. Cela va faire mal au porte-monnaie et le pire, c'est qu'il y a en fait aujourd'hui peu d'espoir de voir le prix du plein rebaisser rapidement.
4: Comment expliquer la flambée actuelle, David?
0: On peut commencer par dire merci Donald. Oui. Si les prix ont grimpé ces derniers mois, c'est à cause de la guerre dans le Golfe et du blocage du détroit d'Hormuz. Même si en Europe, on consomme peu de pétrole en provenance du Golfe, cette région représente 20% de la production mondiale. Et si ce robinet se ferme, cela impacte forcément les cours mondiaux. Avec les trêves et les négociations de paix annoncées il y a quelques semaines, la situation s'était détendue. Mais depuis, le conflit a repris et les tankers ne passent qu'au compte-gouttes, un seul 3 bateaux par jour osent actuellement traverser le détroit d'Hormuz, contre une dizaine quelques jours après la signature d'un cessez-le-feu entre l'Iran et les États-Unis et une cinquantaine en temps normal en février avant le début du conflit. Du coup, le baril qui était retombé autour de $60 est remonté au-dessus de 90. On n'est pas encore aux $115 du début de la guerre, mais les prix vont sans doute rester durablement élevés parce que les stocks sont aussi au plus bas. Ils sont plus bas qu'en février. Les pays, à cause du conflit, ont puisé dans leurs réserves stratégiques et aujourd'hui, il faut re-remplir, ce qui exerce une pression à la hausse sur la demande mondiale. La situation est aussi plus compliquée parce que l'Ukraine multiplie les attaques de drones sur les raffineries en Russie. Et comme une bonne partie de notre diesel vient de Russie, si leurs capacités de raffinage sont affectées, c'est normal, ils réduisent leurs exportations pour répondre à leur demande intérieure. Pour que les prix repartent à la baisse, Marc, il faudrait qu'Américains et Iraniens fassent vraiment la paix, que les Russes et les Ukrainiens fassent pareil, que le trafic reprenne dans le détroit d'Hormuz. On peut toujours rêver, mais il faut être réaliste. Pour l'instant, ça s'annonce quand même assez mal pour les automobilistes.
4: Ouais, c'est une situation effectivement qui est délicate à atteindre. Le décryptage écho de David Barou. À demain, David. À demain. 7h55 sur Radio Classique. Il vous accompagne 24 heures sur 24 sur cette antenne, sans que vous le sachiez forcément. Clément Serrano, le programmateur musical de la station, vous délivre son coup de cœur de l'été dans un instant.
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4: 7h56, l'heure des coups de cœur des animateurs, ou plutôt celui du programmateur musical de Radio Classique. Pour sa prescription estivale, Clément Serrano nous emmène au Japon.
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11: En 1999, le cinéaste japonais Takeshi Kitano signe avec L'été de Kikujiro une fable légère et colorée qui détonne du reste de sa filmographie. Bien loin du cinéma sombre et violent auquel le réalisateur nous avait habitués, L'été de Kikujiro nous raconte l'histoire de Masao, un jeune garçon timide et solitaire qui, le temps d'un été, part trouver sa mère qu'il n'a jamais connue, croisant sur sa route un ancien yakuza bourru et colérique, Kikujiro. Bien que tout semble les opposer, nos deux acolytes se retrouveront bientôt embarqués dans un road trip aussi burlesque que poétique, fait de rencontres inattendues, et de situations délicieusement absurdes qui ne sont pas sans rappeler les meilleures pantomimes d'un certain Buster Keaton. Ode à l'enfance et au pouvoir de l'imagination, L'été de Kikujiro et cette invitation à l'inconnu où la naïveté permet de réenchanter le monde pour mieux voler de ses propres ailes. un regard de cinéaste porté à hauteur d'enfant, dont je vous propose d'écouter un extrait de la bande originale, signé par le compositeur attitré Joe Hisaishi, compositeur que l'on connaît notamment pour sa collaboration avec un autre grand auteur japonais, Hayao Miyazaki.

0: Un parfum de Japon ce matin sur Radio Classique. Joe Hisaishi et la bande originale du film L'été de Kikujiro de Takeshi Kitano. Le coup de cœur de Clément Serrano, programmateur musical de Radio Classique. Retour en France, la météo, Lénaïque Monnier. La France reste coupée en deux ce mercredi.
1: Oui, avec une chaleur très intense au sud-ouest, mais des températures de saison juste au-dessus de la Seine, dans un contexte toujours de sécheresse persistante et un risque d'incendie extrême près de la Méditerranée. Les températures font le grand écart, 14 degrés à Lille en ce moment, mais déjà 28 à Nice, 18 à Bordeaux, 15 à Paris. Et puis cet après-midi, vous aurez 30 degrés à Nantes, 34 à Toulouse, 31 à Lyon et 26 à Brest.
0: Bonne journée. Bon réveil à l'écoute de Radio Classique, il est 8h.
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0: Et Lénaïque Monnier pour le journal de 8h.
1: Après le braquage du Louvre, la galerie d'Apollon rouvre. Moins d'objets de grande valeur néanmoins seront exposés. La guerre en Iran coûte cher, très cher aux États-Unis qui demandent au Sénat une rallonge budgétaire. Et puis nous reviendrons également sur cette affaire, ces maires qui sont menacés par la DZ Mafia.
0: Après ce journal, le gouvernement planche sur le budget 2027 entre la dette, les économies budgétaires et la présidentielle en ligne de mire. François Eckal, conseiller maître honoraire à la Cour des comptes, va tenter de résoudre l'équation avec nous à 8h15 sur Radio Classique. À la une, Lénaïque, cela fait 9 mois que ses portes sont fermées. La galerie d'Apollon du Louvre rouvre aujourd'hui.
1: Un lieu spectaculaire du cambriolage d'octobre dernier qui rouvre donc ce matin. 8 joyaux de la couronne de France y avaient été dérobés. En octobre, ils sont d'ailleurs toujours introuvables. Une galerie désormais sans vitrine ni bijoux exposés. Mais pour le Louvre, cette galerie va retrouver sa fonction initiale de galerie d'apparat. Les explications de Victoire Faure.
3: Plus de bijoux, mais toujours les décors somptueux de cette galerie et les majestueux plafonds peints par Charles Lebrun, puis Eugène Delacroix. C'est Louis XIV, jeune roi de 23 ans, qui décide de s'offrir cette galerie, tout à sa gloire. Une galerie d'apparat qui abrite les joyaux de la couronne depuis 1889. Mais depuis le casse, les joyaux sont précieusement gardés. Vincent Mélan, historien spécialiste de la haute joaillerie.
4: Heureusement, il reste quand même les plus belles pierres, comme la côte de Bretagne qui est le spinel. Donc ça, c'est la pierre la plus ancienne du trésor. Il reste le Sancy, qui est un diamant absolument magnifique de 55 carats, qui est un des plus vieux diamants de l'histoire de l'Europe, mais qui pour le coup était assez impossible à voler et à retailler, c'est vrai. Il reste le Régent, qui pèse 140 carats, qui est arrivé en France au XVIIIe siècle, qui était sur la couronne de Louis XV.
3: Tous ces joyaux, ainsi que la couronne de l'impératrice Eugénie, écrasée lors d'une chute due au cambriolage et qui est en train d'être restaurée, seront exposés plus tard dans une chambre forte, sans fenêtre, à un autre endroit du musée.
4: On reste sur l'idée quand même, à mon avis, qu'on ne reverra jamais ce qu'on a volé et que le peu qui reste, on peut espérer qu'ils vont l'exposer dans des conditions de sécurité normales. Il va falloir sans doute encore un certain temps avant qu'on les revoie.
3: Pour créer cet espace, des travaux dantesques pour lesquels le Louvre ne donne ni date, ni plan de financement.
1: Et Catherine Pégard, ministre de la Culture, devrait être sur place ce matin. Elle, en revanche, ne devrait pas rester en poste. Monique Barbu, ministre de la Transition écologique, depuis 9 mois et sur le départ, elle doit présenter sa démission à Emmanuel Macron après le vote du projet de loi d'urgence agricole. Monique Barbu, opposée à des mesures du texte sur l'eau et surtout à la réintroduction à titre dérogatoire de certains pesticides. Et puis après le Sénat, l'Assemblée nationale a largement adopté la proposition de loi qui vise à interdire les réseaux sociaux moins de 15 ans. La France devient le premier pays d'Europe à adopter cette mesure. C'est une avancée majeure qui a été saluée d'ailleurs par le chef de l'État Emmanuel Macron.
0: 8h03 sur Radio Classique, c'est une première s'agissant d'un élu. Le parquet national anticriminalité organisée, créé en janvier dernier, s'est saisi, Lénaïque, après des menaces contre le maire d'Alès.
1: Qui a été exfiltré de son domicile par le RAID face à une menace d'action violente avec la présence potentielle d'une voiture piégée, ce qui n'est d'ailleurs toujours pas confirmé. Il n'empêche que ces menaces renouvelés contre ce maire sont attribués à un groupe criminel de narcotrafiquants bien connu, la DZ Mafia, Lauriane Toulmont.
5: 2 balles de calibre 9 mm dans un courrier et des tags menaçant sur les murs de la clôture de sa maison avec une signature DZNG, l'acronyme de la DZ Mafia Nouvelle Génération. C'est la découverte qu'a fait chez lui le maire d'Alès jeudi dernier. Dès le lendemain, le ministre de l'Intérieur demande son placement sous protection policière, mais l'élu refuse. Peu après, il reçoit l'appel d'Amine Kessassi, Militant engagé contre le narcotrafic, l'adjoint au maire de Marseille connaît la terreur de la DZ Mafia. Elle a coûté la vie à son petit frère en novembre dernier.
6: Ce que je voulais dire au maire d'Alès en l'appelant, c'est ce que j'aurais aimé qu'on me dise quand l'année dernière j'apprenais que j'étais placé sous protection policière parce que la DZ Mafia avait décidé de mettre un contrat sur ma tête. Ce que je lui ai dit, c'est qu'il n'était pas seul et qu'il devait accepter cette protection policière. Ça n'a pas été la chance que mon petit frère aurait dû avoir, être protégé.
5: Ensemble, les élus sont plus fort, selon Amine Kessassi, qui lance à la rentrée l'association européenne des maires qui agissent contre le narcotrafic.
6: On a plusieurs maires qui ont déjà annoncé rejoindre cette initiative. La maire de Nantes, le maire de Bruxelles, Grenoble, Marseille. Les narcotrafiquants, ils ne regardent pas le titre. Eux, ils s'attaquent aux voix qui se lèvent. Et moi, je n'ai pas de peur à le dire. Je pense qu'aujourd'hui, on est dans une guerre de la démocratie.
5: Le point de bascule a déjà été franchi. Le monstre du narcotrafic et partout, prévient Amine Kessassi.
1: Sébastien Lecornu ne veut pas attendre la présidentielle pour engager des réformes structurelles, même modestes dans le prochain budget. Budget qu'il espère faire voter dans l'hiver. Deux objectifs pour le Premier ministre dans un entretien publié sur le site de Paris Match ce matin. Réduire un déficit préoccupant, dit-il, mais aussi distinguer les candidats aptes, selon lui, à gouverner.
0: Et on reviendra justement sur cette interview, ces déclarations du Premier ministre avec François Eckhall, conseiller maître honoraire à la Cour des comptes. L'invité de Radio Classique à 8h15.
1: Dans le Var, plus de 2300 foyers sont toujours privés d'électricité en raison d'un incendie qui s'est déclenché principalement sur la commune de Cotignac. 2550 hectares ont brûlé en quelques heures et 400 personnes ont été évacuées.
0: L'actualité à l'étranger à 8h06, les naïcs, l'administration Trump contrainte de demander des fonds supplémentaires pour la guerre contre l'Iran.
1: Alors que le président américain a assuré cette nuit que les États-Unis n'en avaient pas fini du tout avec la République islamique, le secrétaire de la Défense, lui, demande donc une rallonge au Sénat. Bonjour Pierre Pilet.
7: Bonjour.
1: Alors la guerre qui a déjà coûté cher aux États-Unis, manifestement ce n'est pas fini.
7: 37,5 milliards de dollars, c'est le coût de cette guerre jusqu'à présent selon Pitexet, soit une augmentation de 30% par rapport à la dernière estimation. Devant une commission du Sénat américain, le secrétaire à la Défense a demandé une enveloppe supplémentaire de 67 milliards de dollars et affirme, tout comme le chef d'état-major de l'armée américaine, que cette rallonge est urgente. Une sénatrice démocrate conteste cette évaluation et affirme qu'il existe 75 milliards de dollars non dépensés. Mais selon Pitexet, cette somme a été affectée à d'autres projets de Donald Trump, comme le Dôme d'or américain, projet de bouclier de défense antimissile. D'autres sénateurs veulent plus de détails sur la stratégie du président des États-Unis pour gagner la guerre. Nous avons besoin de réponses claires et d'un discours franc, déclare le républicain John Kennedy. Par ailleurs, les fonds demandés ne prennent pas en compte le coût de la reconstruction des bases militaires américaines au Moyen-Orient, encore frappées par l'Iran ces derniers jours.
1: Pierre Pilet, en bref, le livret A ne fait plus recette malgré la perspective d'une hausse des taux en août. Les épargnants ont boudé au mois de juin ce placement sûr. C'est son pire mois de juin d'ailleurs depuis 2009.
0: Et puis Apple attaque OpenAI pour vol de secrets industriels.
1: Oui, la marque à la pomme reproche aux créateurs de ChatGPT l'espionnage industriel, en cause le débauchage de 400 anciens employés. Des accusations qui tombent au moment même où l'entreprise cherche à lancer ses premiers appareils électroniques dopés à l'IA. Eric Huch.
8: Selon Apple, OpenAI a mis en place un système d'espionnage à grande échelle. Une stratégie qui consiste à recruter d'ex-salariés de la marque à la pomme à tour de bras, explique l'économiste spécialiste du numérique Julien Pillot.
9: C'est le débauchage d'anciens cadres de la maison Apple qui viendraient avec des documents internes de façon à pouvoir avoir accès à ses secrets de fabrication et d'en faire bénéficier OpenAI, ce qui lui permet d'aller beaucoup plus vite en matière de développement de ses propres appareils.
8: Parmi ces transfuges, le chef designer des derniers iPhones, son nom, Tang Tan, qui après son départ aurait tenté de recruter d'autres anciens d'Apple en leur demandant de divulguer des plans pour de futurs appareils ou des prototypes. Des accusations infondées selon OpenAI, cette plainte intervient au moment même où l'entreprise de Sam Altman travaille sur le lancement d'une enceinte connectée et sur de futurs smartphones.
9: Apple voit émerger un concurrent potentiel qui a des ressources technologiques et financières qui sont très importantes, qui serait en capacité de venir le concurrencer sur les marchés sur lesquels Apple est très fort, le marché des enceintes connectées, le marché des smartphones demain, voire éventuellement, on parle de plus en plus du marché des lunettes connectées.
8: Cette plainte permet surtout à Apple de gagner du temps. Si l'entreprise n'obtient pas gain de cause, elle aura au moins pu ralentir le développement des futurs appareils d'OpenAI.
1: Les précisions d'Éric Kuch pour Radio Classique.
0: Et c'était le journal de Lénaïc Monnier. Rendez-vous dans un petit peu moins d'une demi-heure. Dans un instant, la démission de Monique Barbu au ministère de la Transition écologique. Le quinquennat d'Emmanuel Macron tourne au vert pâle, nous explique Richard Flurin dans son édito politique. À tout de suite.
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0: L'édito politique avec Richard Flurin du journal Le Figaro à 8h11. Bonjour Richard.
16: Bonjour Marc.
0: Il y a du remue-ménage au sommet de l'État. La ministre de l'écologie Monique Barbu présentera sa démission à Emmanuel Macron ce matin. Que s'est-il passé Richard?
16: Tout part de la loi d'urgence agricole définitivement adoptée par le Parlement hier soir. Parmi les nombreuses mesures proposées par le gouvernement, l'une fait particulièrement réagir. La réintroduction, à titre dérogatoire et sous condition, de deux pesticides. Ces molécules sont interdites en France, mais autorisée dans le reste de l'Union européenne. Il s'agit d'en permettre un usage limité dans le temps et seulement à certaines filières agricoles. Leur nocivité pour la biodiversité est prouvée. Sur la santé humaine, il y a débat. Quoi qu'il en soit, la ministre de l'écologie Monique Barbu est opposée farouchement à cette réintroduction. Elle a fini par annoncer au Premier ministre son souhait de quitter le gouvernement. Elle devrait donc présenter sa démission en bonne et due forme au président de la République dans les prochaines heures, avant le Conseil des ministres. Mmh. Au vu des nombreuses crises qui touchent son ministère, canicule, sécheresse, grand feu, elle pourrait différer son départ, peut-être. Cela éviterait au passage à la crise gouvernementale de prendre de l'ampleur, comme ça s'est vu par le passé.
0: À quoi vous pensez, Richard?
16: À l'épisode Nicolas Hulot, évidemment. Oui. Souvenez-vous, l'animateur de télévision et militant écolo est nommé ministre d'État après la victoire flamboyante d'Emmanuel Macron en 2017. 15 mois plus tard, en plein été, il claque la porte avec pertes et fracas. Nicolas Hulot dénonce haut et fort le manque d'ambition de son gouvernement en matière d'environnement. Un premier grand couac sur le front de l'écologie, il y en aura beaucoup d'autres pendant les 10 années d'Emmanuel Macron au pouvoir. Pourtant, le président de la République avait commencé son premier mandat en 2017 avec le fameux slogan « Make our planet great again ». Il était apparu aux yeux du monde comme le principal rempart face au climato-scepticisme de Donald Trump. Puis, rebelote en 2022, dans l'entre-deux-tours, Emmanuel Macron fait une annonce tonitruante, son second mandat sera écologique ou ne sera pas, tout un symbole. Il se termine par la nouvelle démission d'une ministre de l'écologie pour les mêmes raisons que Nicolas Hulot.
0: Tout un symbole. Hein. Comment expliquer les difficultés du macronisme en la matière?
16: Eh bien Marc, il semblerait que l'écologie est un sujet tellement clivant qu'il n'autorise pas le « en même temps ». Sur cet enjeu majeur, deux sensibilités se sont toujours opposées en Macronie. Deux sensibilités qui recoupent très largement le vieux clivage gauche-droite. Sur cette question, Emmanuel Macron n'a pas su appliquer sa logique du dépassement. Il faut dire qu'il n'a jamais produit de grands discours sur l'écologie pour exposer clairement sa doctrine. C'est sans doute là où le bât blesse.
0: L'édito politique de Richard Flurin du journal Le Figaro. Merci Richard.
16: Merci.
0: Et à demain, 8h13, tout de suite l'invité de Radio Classique. Bonjour François Eckal.
17: Bonjour.
0: Vous êtes conseiller et maître honoraire à la Cour des comptes, ancien rapporteur général de l'institution. Bienvenue sur Radio Classique. À peine la séquence loi d'urgence agricole refermée, l'exécutif planche maintenant sur le budget pour l'an prochain. Dans un contexte périlleux, il y a l'enjeu de la présidentielle, celui des finances publiques dans le rouge. Je ne suis pas très optimiste sur les objectifs de déficit pour l'an prochain, affirme Sébastien Lecornu, le Premier ministre, dans un entretien à Paris Match dévoilé ce matin. Pas très optimiste, c'est un euphémisme, François Eckal.
17: Oui, c'est un euphémisme, parce que alors il faut d'abord avoir conscience du fait que nous sommes en train de perdre le contrôle de la dette publique. Le déficit est tellement important qu'elle augmente mécaniquement, en euros bien sûr, mais aussi en pourcentage du produit intérieur brut, c'est-à-dire elle va plus vite que l'activité économique. Il y a plusieurs rapports qui ont été rendus récemment qui nous montrent que si nous ne faisons rien, nous serons à 130% du PIB vers 2030, et puis ensuite on va dépasser le niveau de la dette italienne, de la dette grecque, etc. Donc pour le moment, les marchés ne s'inquiètent pas trop parce qu'ils pensent que la BCE interviendra de toute façon. Mais on est à la merci, ce que disent aussi tous ces rapports. Oui. On est à la merci d'une crise qui peut arriver très soudainement. Alors on ne sait pas si c'est dans un an, dans cinq ans, dans dix ans, on ne sait pas. Mais il ne faut pas prendre ce risque. Et donc il faut, dès l'année prochaine, dès le budget de 2027, prendre des mesures pour essayer quand même de réduire un peu le déficit public. Et alors là, en effet, on peut être très pessimiste, pas tellement. Ne pas être optimiste comme Sébastien Lecornu, parce que dans la campagne a déjà commencé et donc les uns et les autres ont commencé à faire des annonces, des promesses, etc. Et donc il va être très difficile d'arriver à les mettre d'accord, au moins d'obtenir une abstention sur un budget 2027, enfin un peu ambitieux avec des efforts de redressement. En effet, on peut ne pas être optimiste.
0: Que se passerait-il si aucun accord n'est trouvé d'ici l'hiver?
17: Alors, si aucun accord n'est trouvé d'ici l'hiver sur le but, à la fois, il y a deux choses à voter, hein, aussi importantes, le budget de l'État et puis la loi de financement de la sécurité sociale, oui, qui est peut-être encore plus importante que le budget de l'État. Donc, si aucun accord n'est trouvé dans ces textes, alors il y a une première solution dont on parle parfois, qui est que si au bout d'un certain temps, le Parlement n'a pas décidé, etc., le gouvernement peut prendre des ordonnances, appliquer son programme par ordonnance. Mmh. Ça ne s'est jamais fait dans l'histoire. On ne sait pas très bien comment ça pourrait se faire, dans quel conditions, comment, etc. Donc je pense que ça ne se passera pas comme ça, et donc je suis prêt à parier que on aura une loi budgétaire spéciale, mais que contrairement à cette année où on a voté une loi de finances dès le mois de février, cette loi de budget

0: de loi de financement de la sécurité sociale proposant une sous-indexation, une désindexation, eh ben on va prendre beaucoup de dépenses supplémentaires. L'enjeu, il est là. En revanche, sur le budget de l'État, la loi budgétaire spéciale, ça peut peut-être permettre de faire quelques économies. On l'a vu cette année, au début de cette année, parce qu'elle a été appliquée de manière très stricte par le ministère du Budget. Après, il y a eu un rattrapage. On ne sait pas très bien comment ça se passerait si elle durait non pas 6 semaines, mais 6 mois.
1: Sébastien Lecornu, le Premier ministre, a donné quelques pistes, hein, justement. Il y a des arbitrages qui ont déjà été rendus. On va commencer par le budget, le fonctionnement de l'État. Il y a des gagnants, il y a des perdants dans le prochain budget des ministères, des différents ministères. La défense est préservée. L'écologie également, plus 1 milliard d'euros. L'intérieur, la justice. C'est un bon choix.
0: Alors, ce que montre surtout ce pré-budget, cette esquisse de budget qui est encore, en effet, une esquisse encore très floue. D'abord, le principal message, c'est l'augmentation de la charge d'intérêt de la dette. 12 milliards d'euros entre la loi de finances initiale pour 2026 et ce projet de loi de finances pour 2027. C'est énorme. Ensuite, il y a un deuxième poste qui augmente beaucoup, mais ça, je dirais, c'est pour des raisons liées au contexte international, c'est la défense. 6 milliards de plus, sur le budget de la défense. Alors après, sur tous les autres crédits, etc., on a une augmentation qui est très faible, baisse en euros constants d'ailleurs, il y a quelques ministères qui tirent leur épingle du jeu, ils ont une petite croissance de leurs crédits, comme la justice par exemple, un petit peu l'éducation. Le ministère qui perd le plus, c'est le ministère du Travail. Alors en fait, on ne sait pas très bien pourquoi, c'est une esquisse, parce qu'on voit qu'il y a 2 à 3 milliards de moins de crédits sur de crédit pour le ministère du Travail, mais on ne sait pas très bien quelle forme prendront ces économies. On ne sait pas très bien où ça va se passer. Voilà, donc c'est une esquisse qui est raisonnable, mais je le répète, le véritable enjeu pour l'année prochaine, c'est les dépenses sociales. Les dépenses sociales, les dépenses des collectivités locales. C'est là où on peut faire le plus d'économies. Il y a plus d'économies à faire pour moi dans les collectivités locales que dans les services de l'État. Parce que dans les services de l'État, on va très vite tomber sur l'éducation, l'armée, la police, la justice. Pas facile de faire des économies et pas forcément souhaitable d'ailleurs dans tous ces secteurs.
1: Les collectivités locales qui sont d'ailleurs seront de nouveau mises à contribution. Beaucoup se plaignent, en tout cas au niveau de ces collectivités locales qui se serrent la ceinture. Est-ce qu'ils peuvent le faire encore? Où est-ce qu'on peut trouver cet argent justement avec les collectivités locales?
0: Alors c'est pas à nous de le décider, c'est aux collectivités locales elles-mêmes, puisque les collectivités locales sont autonomes. Donc ce sont les élus locaux qui doivent dire si les économies, elles doivent porter plutôt sur le recrutement d'agents, sur l'entretien des parcs et jardins, sur la construction d'une nouvelle salle de sport ou je ne sais pas quoi. C'est à eux de décider au cas par cas. La seule chose que peut faire l'État, en fait, c'est réduire les ressources qu'il leur apporte. Et il leur en apporte beaucoup. Il leur apporte 50 milliards chaque année à peu près de subventions et encore plus d'impôts qui leur sont affectés. Donc, les collectivités locales répondent oui, mais c'est normal parce que c'est la compensation de la suppression de la taxe d'habitation, de tas d'autres choses, etc. On a un débat inextricable entre l'État et les collectivités locales sur qui est responsable du déficit. Le vrai sujet, c'est que si on veut faire des économies, il faut s'attaquer aux postes les plus importants. Les postes les plus importants en matière de dépenses publiques, c'est les retraites, 26%. Ensuite, c'est la santé, 20%. Et les collectivités locales, 20% des dépenses publiques. Les dépenses de fonctionnement de l'État et de ses agences, c'est seulement 13% du total. Et là-dedans, il y en a la moitié, c'est l'éducation et les armées. Oui, donc les vrais sujets, c'est retraite, santé, collectivité locale.
1: On va entendre des mots qui vont ressurgir à nouveau à la rentrée avec ces débats autour du budget 2027. La partie recettes, par exemple. Vous parliez du rapport des 4 économistes, notamment de renom, missionnés par Bercy, Xavier Jaravel, Xavier Rago, Jean-Luc Tavernier et Natacha Valla. Ils esquissent un scénario catastrophe, 125 milliards d'euros à trouver d'ici 5 ans pour stabiliser la dette. Et comment la résorber, justement, ça passerait par l'impôt, notamment. Ce serait inévitable. Il faudrait se levier des prélèvements obligatoires. Est-ce qu'on peut se le permettre encore ?
0: Je pense que il faudra en effet s'y résigner, que c'est inévitable. Parce que l'effort à faire pour simplement stabiliser la dette, il est chiffré à 125 milliards par ces 4 économistes. Mais encore, par exemple, ils considèrent que les dépenses supplémentaires qu'il va falloir faire à l'horizon de 2030, c'est celles

0: qui sont prévues dans la loi de programmation militaire. Mais la nouvelle cible de l'OTAN, qui est des dépenses militaires à 3,5% du PIB, la loi de programmation militaire ne nous y mène pas du tout. Hein. On en reste encore très loin. Ouais. Donc, si on voulait respecter ces engagements ou respecter nos engagements en matière de lutte contre les émissions de gaz à effet de serre, là aussi, c'est à l'horizon 2030, c'est 30 à 40 milliards de dépenses publiques supplémentaires. Donc, en réalité, si on veut respecter nos engagements internationaux, l'effort à faire sur les dépenses non militaires, non environnemental, c'est plutôt 150 milliards que 125. Donc c'est énorme. Et compte tenu de ce que je vais vous dire sur quels sont les postes les plus importants, oui, retraite, santé, collectivité locale, vous voyez, on voit bien que politiquement, ça va être extrêmement difficile. Et donc, je pense qu'on n'y arrivera pas uniquement par des économies. C'est pas possible, même si d'autres pays l'ont fait. En France, ce n'est pas possible. Et donc, il va falloir, en effet, augmenter les prélèvements obligatoires. Alors, il faudra majoritairement faire des économies sur les dépenses. Ça serait préférable, mais on n'évitera pas une hausse des impôts.
1: Et quels impôts, justement ?
0: Alors, quels impôts ? Je pense qu'il faut pas trop augmenter les impôts sur les entreprises, parce qu'elles ont déjà des problèmes de compétitivité, et malgré toutes les aides, entre guillemets, dont elles bénéficient, même si on compte toutes ces aides, on s'aperçoit que ce qui reste quand même, ce qui est vraiment prélevé après toutes les aides, ça nous place au deuxième ou au troisième rang de l'Union européenne encore. Oui. Donc, il faut pas aggraver donc leurs problèmes de compétitivité. Donc on peut faire quelques économies sur les entreprises, on peut sans doute revoir les allègements de cotisations sociales sur les bas salaires, on peut revoir le crédit d'impôt recherche, il y a des choses à faire. Mais on peut gagner quelques milliards d'euros, pas des dizaines de milliards d'euros. Donc après, ça va être les ménages. Alors les ménages, en fonction de leur capacité contributive, les riches devront évidemment payer plus. Donc là, il y a des tas d'idées qui circulent dans l'air. Mais après, je pense qu'un jour, il faudra bien augmenter un impôt à assiette large, comme disent les économistes. Et là, il n'y a que deux candidats, c'est la TVA et la CSG.
1: Sébastien Lecornu évoque aussi la question, le serpent de mer même, j'allais dire, des niches fiscales. Il faudrait se pencher sur les niches fiscales. Ça fait à peu près, on en parlait hors antenne, ça fait à peu près 30 ans qu'on se penche sur ces niches fiscales et qu'il n'en sort rien. Qu'est-ce qui pourrait être comme piste intéressante, de travail?
0: Oui, en effet, le débat, il a été ouvert il y a 30 ans, à la fin des années 90, après une période de forte hausse de ces dépenses fiscales. Alors, on les a quand même un peu stabilisées, en tout cas, en pourcentage du PIB. Mais en tout cas, elles ont été stabilisées à très haut niveau. Aujourd'hui, elles représentent à peu près 100 milliards d'euros. Et donc, en effet, ça serait très bien, en effet, de les remettre en cause. Mais c'est pas facile, là aussi. C'est pas facile. Oui. Quand on voit quelles sont les principales dépenses fiscales, le crédit d'impôt recherche, oui, on peut faire quelques économies. Mais tous les économistes vous diront qu'il faut quand même inciter les entreprises à faire de la recherche. Voilà. Après, la deuxième dépense fiscale, c'est le crédit d'impôt emploi salarié à domicile. Je pense qu'on peut, là aussi, il coûte à peu près 6 milliards, on peut peut-être faire 1 ou 2 milliards d'économies en baissant le seuil, les 12 000 euros, le seuil, etc. Mais après, on va tomber sur, par exemple, l'abattement de 10% pour les retraités. Bon, on en a déjà parlé. C'est pas facile non plus. Oui, donc c'est oui, il y a des choses à faire sur les dépenses fiscales, mais c'est pas facile.
1: Il y a aussi un paramètre qui entre en jeu, qui est imprévu. C'est d'ailleurs ce que dit Sébastien Lecornu à nouveau dans cette interview. Le surcoût de l'activité de nos forces armées dans le Golfe, la situation à Hormuz, les prix de l'énergie. Est-ce qu'on a encore la marge, une marge de manœuvre pour contrecarrer ces effets néfastes pour l'économie?
0: Alors, il est évident que si pour le moment, l'économie la croissance est encore un peu résiliente, mais c'est vrai qu'elle est pas brillante. On peut craindre en effet pour 2026 et surtout en fait pour 2027 une croissance très faible. Et ça veut dire en effet moins de recettes publiques et donc mécaniquement un déficit qui s'accroît. Bon, je pense que on peut compenser quand même jusqu'à un certain... Là, je dirais, si la croissance en 2000, pour cette année, pour 2026, est de 0,5%, bon, c'est pas la prévision actuelle est un peu au-dessus, on peut compenser par des économies supplémentaires. Mais si ça va, si ça baisse, si c'est plus grave, si l'activité ralentit encore plus, il y a un moment, il faut pas essayer de compenser. Il y a un moment, quand la conjoncture est vraiment très mauvaise. Il faut pas essayer à tout prix de faire encore plus d'économies, encore plus hausses d'impôts. Ça peut être totalement contre-productif. Donc, il y a un moment où les économistes vous diront, il faut laisser jouer ce qu'on appelle les stabilisateurs automatiques. C'est-à-dire, en fait, il faut laisser le déficit augmenter. Et puis, on se rattrapera plus tard.
1: Des mesures ciblées pour les gros rouleurs, par exemple, pour les foyers modestes décidés au printemps par le gouvernement, c'était la bonne solution, vous trouvez, François?
0: Alors, je pense que le gouvernement, je dirais, a bien géré cette crise énergétique, la hausse du prix du pétrole par rapport à ce qu'il a fait il y a 2 ou 3 ans lorsque les prix d'énergie avaient fortement augmenté après l'agression russe en Ukraine. Là, il a pris des mesures vraiment quand même ciblées, temporaires, qui pour le moment n'ont pas coûté trop cher. Donc j'espère qu'il va continuer comme ça si jamais les prix remontaient à nouveau.
1: François Hickel, vous écriviez le mois dernier dans les Échos que la France avait déjà réalisé des efforts d'ampleur. Ce n'est pas impossible entre 94 et 98, 2011 et 2015. C'est encore possible en 2027 et les années qui viennent.
0: Oui, aujourd'hui, en termes de réduction du déficit public, l'effort qui devrait être fait, il faudrait le réduire d'à peu près 3 points de PIB. Ce qui veut dire faire des économies encore plus importantes, puisque tendanciellement, naturellement, les dépenses augmentent encore plus vite. Mais 3 points de PIB d'effort de réduction du déficit, on l'a fait, en effet, dans les années de préparation à l'euro, 93-98, et puis au début des années 2010, après la crise des dettes de 2011-2012. Donc on l'a fait, ce qui est nouveau. Qui fait que ça va être encore plus difficile. Oui. Au-delà du contexte politique qui est pas le même. Il y avait des majorités à l'époque. Mais d'un point de vue économique, ce qui est nouveau, c'est plusieurs choses. D'abord, on a beaucoup de dépenses nouvelles à faire. Donc, on a ces dépenses militaires augmentées, ces dépenses environnementales qu'il faudrait augmenter, etc. Et puis, des taux d'intérêt qui sont pas les mêmes. Dans la période, notamment 2010, 2011, 2010, 2015, les taux d'intérêt baissaient. Et donc, on était dans une situation paradoxale où la dette augmentait en euros et la charge d'intérêt baissait en euros. C'est plus du tout le cas aujourd'hui.
1: Est aujourd'hui, justement, pour les auditeurs, pour être clair aujourd'hui sur ces taux d'intérêt?
0: Les taux d'intérêt aujourd'hui, ils sont pas très loin de 4%, le taux d'intérêt à 10 ans. Donc, il est très élevé. Maintenant, alors qu'ils étaient à zéro, il y a pas si longtemps, à la fin de la décennie précédente, ils étaient même devenus quasiment négatifs pour les taux à 10 ans. Donc, ce qu'il faut avoir en tête, c'est que lorsque les taux d'intérêt montent, l'effet sur la charge d'intérêt, il est progressif. Parce que aujourd'hui encore, on a des emprunts, des obligations à des taux quasiment nuls. Donc la charge d'intérêt n'est pas si élevée que ça, mais progressivement elle augmente très vite. Et donc par exemple dans le document qui a été publié par Bercy là il y a une semaine sur le projet, l'esquisse de projet de budget 2027, on voit que une hausse de la charge d'intérêt d'une douzaine de milliards d'euros. C'est énorme, et ça va continuer dans les années qui vont suivre.
1: François Hickel, conseiller maître honoraire, ancien rapporteur général de la Cour des comptes. Merci beaucoup d'être venu ce matin dans les studios de Radio Classique. 8h30, dans un instant, Esprit Libre, avec nous ce matin le journaliste Patrice Duhamel et Thierry Lenz, historien et écrivain. Ce sera juste après la revue de presse d'Hervé Gattegno.
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1: Et à 8h30, un nouveau point sur l'actualité avec Lénaïque Monnier.
4: Et vous l'évoquiez, Marc, avec votre invité Sébastien Lecornu ne veut pas attendre la présidentielle pour engager des réformes structurelles, même modestes, dans le prochain budget. Budget qu'il espère faire adopter dans l'hiver pour réduire un déficit préoccupant, mais aussi pour distinguer les candidats aptes, selon lui, à gouverner. La ministre de la Transition écologique, Monique Barbu, doit présenter sa démission dans la matinée à Emmanuel Macron. Elle intervient après l'adoption définitive par le Parlement d'une mesure sur les pesticides à laquelle elle s'opposait. Loi d'ailleurs définitivement adoptée après son passage hier au Sénat. Dans le Var, le feu ne progresse plus. 2550 hectares ont brûlé. Ce matin, plus de 2300 foyers sont toujours privés d'électricité. Et puis, 4 ascensions prévues aujourd'hui pour la 17e étape du Tour de France entre Chambéry et Voiron. Hier, le contre-la-montre individuel a été gagné par le Belge Evenepoel devant Tadej Pogacar. Belle 4e place pour Paul Sexas.
1: Merci Lénaïk et à demain pour de nouvelles informations. 8h31, tout de suite la revue de presse d'Hervé Gattegno sur Radio Classique. Bonjour Hervé.
5: Bonjour.
1: Dans les journaux du jour, des exfiltrations spectaculaires.
5: Exfiltré, le mot est tracé en gros caractères en une du quotidien régional Midi Libre avec le portrait du maire d'Alès, extrait hier de son domicile en pleine nuit avec sa famille et conduit en lieu sûr par des policiers du RAID. L'élu s'appelle Christophe Rivinck et la scène n'est pas extraite d'un film ni d'une série télé, précise Le Parisien. Le Parisien qui titre en première page « Les narcos s'attaquent à la République ». Le maire a reçu des menaces précises de la tristement célèbre DZ Mafia. Il paie le prix de son discours offensif contre le trafic de drogue, écrit Le Monde. Le Monde qui voit dans cet épisode sidérant, on n'ose pas dire stupéfiant, un nouveau seuil dans la confrontation entre le narco-banditisme et les pouvoirs publics. La Dépêche du Midi relève que la coopération de la police municipale d'Alès avec la justice a permis d'augmenter de 70% le nombre d'interpellations liées au trafic de drogue aux environs d'Alès. Ceci peut expliquer cela.
1: À lire dans Libération, un entretien avec Barbara Butch. C'est cette DJ dont le show a été interrompu samedi à Grenoble par des manifestants. Il lui reprochait d'avoir pris position contre l'antisémitisme.
5: Elle aussi a dû être exfiltrée des tracts de la section iséroise de la France Insoumise, la qualifiait d'artiste complice du génocide et appelait au boycott de ses spectacles. Samedi, rapporte Libération, elle a été forcée de quitter la scène sous les huées. C'est utile de l'écrire car la France Insoumise parle de protestation pacifique. Barbara Butch raconte « Il n'y avait rien de pacifique. Des gens m'attendaient en criant des horreurs pour me faire peur. À mon arrivée sur scène, j'ai vu cette foule hyper en colère contre moi. J'ai vu la haine dans les yeux en face. Des personnes prenaient du gravier sur le sol et l'envoyaient sur mes platines. Je me prenais des liquide, du vin, de la bière. Quand les bouteilles en verre ont commencé à arriver sur scène, je me suis senti en danger. J'ai dû quitter la scène.
1: Barbara Butch qui précise qu'elle est juive, homosexuelle et obèse et que l'intolérance, elle connaît.
5: Elle dit subir l'antisémitisme depuis l'enfance, avoir connu le cyberharcèlement, l'intolérance. Une partie de sa famille vit en Israël, ce qui ne l'empêche pas d'appeler horreur ce que l'armée israélienne fait à Gaza. Elle se dit victime d'une haine injustifié. Le Canard Enchaîné rappelle de son côté qu'après sa prestation à la cérémonie d'ouverture des JO de Paris, la DJ a reçu des tonnes d'insultes venues de l'extrême droite, laquelle est désormais rejointe par des donneurs de leçons se revendiquant de gauche, écrit le Canard. Outre le déferlement de haine, tous usent de la même arme, le boycott culturel aussi aveugle qu'imbécile, c'est dit.
1: Autre sortie de scène annoncée, celle de la ministre de la Transition écologique, Monique Barbu. Elle devrait présenter sa démission ce matin.
5: Une auto-exfiltration en quelque sorte. Son entourage a prévenu plusieurs journaux hier. Le Parisien évoque un départ inéluctable après le vote à l'Assemblée de la loi d'urgence agricole parce que le texte permet la réintroduction de deux pesticides interdits dont le fameux acétamipride. La ministre y était opposée hier en fin de matinée quand elle a été reçue par Sébastien Lecornu à Matignon. Sa lettre de démission était déjà rédigée à sur Le Parisien. Libération évoque un affront de trop pour Monique Barbu, figure de l'écologie, ancienne présidente de l'ONG WWF, choisie par Emmanuel Macron pour sa fine connaissance des dossiers environnementaux. La ministre, écrit Libération, rechignait à endosser le rôle de bouc émissaire des reculs du gouvernement sur l'écologie. Le Figaro revient, lui, sur la malédiction du ministère de l'écologie qu'avant Monique Barbu, Nicolas Hulot et François de Rugy ont déjà dû quitter dans des conditions rocambolesques.
1: Le vote de cette loi agricole vaut-il vraiment une crise gouvernementale? Le quotidien L'Opinion se pose la question.
5: Et sa réponse est évidemment non, parce que selon le quotidien, la menace d'une réintégration l'intégration de l'acétamipride dans les cultures est plus qu'exagérée. De quoi parle-t-on ? Interroge Emmanuel Ducrot, la spécialiste des questions agricoles du journal. De passer à l'agent orange la population française par pure malfaisance cupide ? Non. La loi prévoit, parmi 70 mesures, la possibilité pour l'autorité sanitaire française, l'ANSES, d'autoriser pour un an reconductible deux fois l'usage par dérogation de l'acétamipride sur 8500 hectares de noisetiers. Ça fait 0,0003% de la surface agricole utile en France. La molécule de l'acétamipride, précise le journal L'Opinion, n'est pas jugée cancérogène par l'Agence sanitaire européenne. De fait, cette molécule est autorisée dans toute l'Europe sans faire débat et elle est toujours homologuée en France par l'ANSES, rappelons-le, l'autorité sanitaire de référence. Cherchez l'erreur.
1: On termine avec un étonnant portrait de l'ancien conseiller en communication de Gabriel Attal, publié dans Vanity Fair. On y découvre, Hervé, les dessous d'une autre exfiltration.
5: Et pas n'importe laquelle, la dissolution de 2024, celle qui a éjecté Gabriel Attal de Matignon, 6 petits mois après sa nomination. C'est le conseiller en question, Louis Jublin, qui aurait tout déclenché sans le vouloir. Il faut dire qu'il avoue à Vanity Fair certaines addictions coupables, mais il jure que c'est du passé. Ça fait des années que je n'ai pas touché un rail, affirme-t-il, et ça ne veut pas dire, bien sûr, qu'il refuse de prendre le train. Le problème, c'est que l'addition des addictions finit par entraîner très loin, grisé par la nomination de Gabriel Attal à Matignon, dont il s'attribue en partie le mérite, grâce à une communication, disons, très offensive. Louis Jublin admet avoir dérapé. C'était après un salon de l'agriculture où Emmanuel Macron s'était fait huer. Devant quelques journalistes, Louis Jublin n'a pas pu s'empêcher de critiquer le président de la République. Hors sol, dévoré par l'hubris, disait-il, obsédé par son ego. Tout cela était off, bien sûr, comme on dit. Mais Emmanuel Macron l'assure, raconte Vanity Fair. Peu après, Gabriel Attal a dit à son conseiller, dans quelques années, les livres d'histoire raconteront que la dissolution a été provoquée par un off pourri de Louis Jublin. À partir de cet instant, Emmanuel Macron et Gabriel Attal n'ont plus été sur la même ligne. Je parle, bien sûr, de ligne politique.
1: La revue de presse d'Hervé Gattegno, on vous exfiltre, mais vous revenez demain, hein,
5: oui,
1: Hervé,
5: bien
1: hein,
5: sûr, demain.
1: Pour une nouvelle revue de presse. Dans un instant, Esprit Libre, avec nous ce matin, le journaliste Patrice Duhamel et l'historien et écrivain Thierry Lenz. Il est 8h38 sur Radio Classique.
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1: 8h40 sur Radio Classique, l'heure de retrouver nos deux esprits libres du jour. Ce mercredi, le journaliste, auteur, essayiste Patrice Duhamel et l'historien et écrivain Thierry Lenz. Bonjour à tous les deux.
11: Bonjour.
1: Le projet de loi agricole donc adopté au Parlement avec perte et fracas, on en parlait dans la revue de presse. Après la tension à l'Assemblée, les sénateurs ont donné leur feu vert hier. Le tout accompagné d'une démission de la ministre de l'écologie Monique Barbu. Elle ne siégera pas ce matin au Conseil des ministres et présentera cette démission à Emmanuel Macron dans la journée. Que pensez-vous d'abord de cette séquence à laquelle on vient d'assister ces derniers jours, ces dernières heures ?
11: Alors, d'abord un épisode de plus dans le grand feuilleton entre l'écologie et l'agriculture. C'est loin d'être le dernier. Oui. Ça sera, je pense, un des sujets de la campagne présidentielle. Ensuite, le fait que Gattegno l'a évoqué dans sa revue de presse, le fait que l'on charge l'ANSES finalement d'arbitrer. C'est-à-dire de donner la parole à des scientifiques plutôt qu'à des politiques, comme je sais pas ce qu'en pense Thierry Lenz, mais comme ça serait bien de temps en temps de laisser la parole aux historiens plutôt qu'aux politiques quand ils veulent légiférer sur l'histoire, hein. Voilà. Moi, ça me choque pas. Voilà. Et puis, comme ça a été rappelé, c'est totalement marginal. Alors qu'il y ait des risques pour ce pesticide, c'est possible. Des risques qui sont sans doute exagérés par un certain nombre d'écologistes qui parfois font plus de politique que d'écologie. C'est probable aussi. Après, il y a le problème de Monique Barbu. Alors là, c'est le sujet de la société civile dans les gouvernements. Depuis très longtemps, ça a commencé sous Giscard, De Gaulle et Pompidou. Il y avait quasiment que des élus. Oui. C'est toujours une prise de risque. Il y a des souvenirs. On va pas donner des noms. Il y en a qui ont réussi, il y en a qui ont complètement échoué, il y en a qui ont passé 8 jours au gouvernement et qui ont été virés immédiatement, à la fois dans les gouvernements de Giscard et dans ceux de Mitterrand d'ailleurs, et puis ensuite Chirac, Sarkozy. Mais il y en a qui réussissent aussi. Farandou, l'ancien patron de la SNCF, ministre du Travail, ça fonctionne. Papin, l'ancien patron de Système U, ministre des PME, commerce, artisanat, ça fonctionne. Là, c'est une femme, je crois, très très compétente, qui est une grande spécialiste des négociations internationales, qui a été chargée par Macron d'une mission sur, je crois, la bio internationale sur la biodiversité. Oui. Mais visiblement, elle était absolument pas faite pour ça. Le sujet, c'est que à société civile, on peut avoir énormément de talents, énormément de compétences, de l'expérience dans le sujet dont on est chargé, mais il faut un minimum. La politique, c'est aussi un métier. Et il faut un minimum de sens politique. Et ceux qui réussissent venant de la société civile, c'est ceux qui ont quand même un minimum, et si possible un peu davantage, de sens politique. Elle était absente de manière stupéfiante. Elle venait pas aux questions de gouvernement.
1: Madame Transat, on l'appelait d'ailleurs,
11: oui,
1: en interne.
11: Voilà. Et puis, alors, elle est sortie de son silence au moment de la canicule. Elle ne pouvait pas ne pas parler. Elle avait d'ailleurs été injustement critiquée à ce moment-là, parce qu'elle avait annoncé dans la première canicule, il y en aura une seconde autour du 14 juillet, tout le monde. Et elle a eu raison. Elle a eu raison. Voilà. Elle présente sa démission. Apparemment, c'est fait à 90 ou 95%. C'est pas forcément définitif parce que, semble-t-il, le président va essayer de la convaincre de rester. C'est vrai que ça fait désordre si elle s'en va dans cet été qui est un été de tous les dangers.
1: Avec
11: sur
1: des
11: le plan,
1: canicules et des voilà, sécheresses et exactement. Des incendies.
11: Ouais. Mais le problème des ministres venant de la société civile restera entier.
12: Je crois que ça pose aussi la question de l'évaluation scientifique et technique, c'est-à-dire qu'on prend beaucoup de mesures sur des coups de tête, sur des sur du lobbying, notamment du lobby écologiste, etc. Et puis on s'aperçoit, après avoir évalué les conséquences de ces mesures, que il aurait peut-être fallu réfléchir avant. Alors là, je suis assez content, comme le disait Hervé Gattegno tout à l'heure, que l'ANSES s'en soit mêlé. On s'aperçoit aussi à cette occasion que la commission d'évaluation des risques technologiques de l'Assemblée ne fonctionne plus du tout. C'est-à-dire qu'il n'y a plus personne qui est capable d'évaluer des risques et de voir un petit peu à long terme. Et donc forcément, ça a été le cas sur le nucléaire, c'est le cas désormais sur la climatisation, c'est le cas sur les pesticides. Si on réfléchissait un petit peu avant, au lieu de prendre des mesures immédiates et de mode, on aurait probablement beaucoup moins d'ennuis 2 ou 3 ans plus tard quand on s'aperçoit que c'était une bêtise.
1: Le ministère de l'écologie aussi, au final, si on reprend sur les 2 quinquennats d'Emmanuel ouais. Macron, c'est un peu le ministère maudit.
11: Oui, alors Hervé Gattegno oui. tout à l'heure parlait des anciens ministres, dont François de Rugy, c'était un autre sujet. Mais la démission de Hulot et celle très vraisemblable de Monique Barbu aujourd'hui, ça fait quand même très désordre. Si on se souvient que, je crois que c'était un meeting à Marseille, pendant la campagne de 2022, où Emmanuel Macron avait dit mon second mandat sera écologique ou ne sera pas.
1: Ne sera pas, ouais.
11: Alors, il y a eu des petites avancées, voilà, il faut toujours, faut pas tout noircir, ouais. Mais globalement, c'est quand même, peut-être pas un échec, mais en tout cas une grosse déception.
12: Alors c'est vrai que c'est une déception sur les ministres, mais il y a des avancées sourdes, souterraines, dans les administrations, hein, l'administration de l'équipement, l'administration de l'aménagement du territoire, est prise en main, l'administration de l'agriculture, et ainsi de suite, est prise en main par des militants écologistes, et je crois que, bien sûr, on va s'intéresser beaucoup à Madame Barbu, mais on devrait peut-être aussi s'intéresser à la façon dont l'État lui-même s'organise par rapport à ces sujets. Emmanuel Macron parlait toujours de l'État profond, etc. Il l'a remplacé par un autre État profond dans tous ces secteurs qui pose beaucoup de problèmes aux agriculteurs, aux gens qui veulent construire, etc., etc. Et ça, c'est probablement un des sujets qu'il faudrait regarder de près, mais c'est vrai qu'il est beaucoup moins amusant que la démission de Madame Barbu qu'on avait découverte il y a 3 semaines et qui va disparaître du paysage aussi vite qu'elle était arrivée.
11: Quand je disais que la politique est un métier, un ministre, on a parfois oublié ça. Il a une mission, c'est peut-être pas la première, mais enfin c'est une des toutes premières, c'est de diriger son administration, de l'organiser, de la rénover, de lui donner des idées, et puis de imposer à l'administration, non pas d'obéir bêtement. C'est pas sur la couture du pantalon, mais de suivre en tout cas ce qui est décidé notamment par le Parlement. Et là, de ce point de vue-là, c'est assez compliqué. Et dans l'hypothèse que personnellement je ne souhaite pas, où Madame Le Pen serait élue présidente de la République, oui. Là, il va falloir suivre de très près ce qui se passera dans l'administration, dans la haute fonction publique, parce que ça risque d'être particulièrement sportif.
12: Oui, enfin, il y aura quand même la frange des pleutres qui est quand même assez large dans l'administration qui se ralliera, mais c'est vrai qu'il y aura probablement des résistances.
1: Ouais. Ouais, on va passer au deuxième sujet d'Esprit Libre ce matin, la nomination du nouveau défenseur des droits. Il s'appelle François Noël Buffet, il est sénateur LR, nomination entérinée hier au Parlement. C'est un profil critiqué, notamment par la gauche, pour ses positions jugées conservatrices sur le mariage pour tous, sur l'IVG. Également, il s'est abstenu sur la constitutionnalisation de l'IVG. Ce casting proposé par l'Élysée était-il le bon, au final, Thierry?
12: Oh, écoutez, je vais laisser Patrice connaît très, oui. très très bien ce dossier. Moi, je voudrais juste dire que ce défenseur des droits, c'est une autorité indépendante de plus. Quand on regarde les compétences qui sont les siennes, ce sont normalement des compétences qui devraient rendre ce type de nomination indolore. Il est là pour régler des cas qui ne sont pas des cas de société. Il n'est pas ministre, il n'est pas grand sage de quelque chose. Il doit régler des questions administratives, éventuellement des questions de droits humains, comme on dit aujourd'hui. Donc ça ne devrait pas normalement poser de problème. Ce qu'il y a, c'est que depuis Jacques Toubon, on a des gens qui se sont pris au jeu et qui se pensent être une espèce de grand sage au-dessus de la mêlée, qui doit donner son avis à peu près sur tout. Et rappelons toujours qu'il est issu du médiateur de la République. Il dispose d'une administration très importante, notamment dans les départements, et que donc il doit faire tourner une machine qui doit faciliter les relations entre l'administration et les administrés. Alors après, c'est vrai que il se donne des rôles, comme souvent les autorités administratives indépendantes. Ça donne des ailes, un petit peu comme une boisson énergisante. Et puis évidemment, alors chaque fois qu'on en nomme un, c'est la polémique à n'en plus finir.
1: Patrice.
11: C'est un sujet compliqué, parce que je suis d'accord avec ce que dit Thierry sur l'évolution du rôle de ce défenseur des droits.
1: Oui.
11: La personnalité que je connaissais très bien, c'était un ami, donc je suis pas d'une objectivité totale, mais qui a mis en lumière cette fonction, c'est Dominique Baudis, qui était un type absolument formidable et qui vraiment s'est consacré à ça avec une efficacité et une énergie absolument incroyable. Après, alors je suis pas tout à fait d'accord avec Thierry sur Jacques Toubon, parce que il a été aussi critiqué que François-Noël Buffet quand il a été nommé. Finalement, après, il y en a même certains qui ont dit mais il est passé à la gauche de la gauche, oui, etc., oui, etc. Mais je pense, moi, qu'il avait fait son métier avec beaucoup d'honnêteté intellectuelle. Pour le reste, c'est vrai que François-Noël Buffet, il a eu des positions conservatrices. Bon, ça, c'est un fait. Donc, c'est comme ça. C'était dans ses votes au Sénat. Moi, ce qui me pose pose problème, c'est les nominations de la dernière période, le nombre de nominations de la dernière période d'un président dont on sait que le mandat va se terminer et qu'il ne peut pas se représenter.
1: Ça se précipite
11: et
1: en tout, ce moment.
11: Oui. Et voilà, et toutes sont considérées comme suspectes. Alors, sur celle-là, je crois qu'il y a eu un deal avec le Sénat pour que François-Noël Buffet retrouve cette fonction qui est devenue effectivement éminente et peut-être qu'il occupe trop de place. Ça, on verra comment il se débrouillera dans cette nouvelle mission. Mais le problème des nominations, c'est extraordinairement compliqué. Je crois que le total de nominations d'un président chaque année, c'est autour de 5000. Ce qui est absolument considérable. Personnellement, ouais. Je pense que c'est trop. Parce que il consacre sans doute beaucoup de temps et parfois trop de temps à recevoir. Il aime bien Emmanuel Macron, ça on peut pas lui reprocher, mais il aime bien recevoir les candidats à des hautes fonctions culturelles, administratives, etc. Lui-même, parfois plusieurs fois, etc. Bon, il remplit cette mission avec beaucoup d'assiduité. Mais là, le sujet, c'est est-ce qu'il n'y a pas trop de politique ? Parfois, c'est des politiques qui réussissent. On va voir Méline Bonchalin à la Cour des comptes comment ça fonctionne. Mais c'est une femme de grande qualité. François-Noël Buffet, c'est un juriste, c'était un avocat. Donc, il a des compétences juridiques. Donc, je pense que dans ce pays, et notamment dans ces périodes où il y a énormément de nominations qui apparaissent, je répète, suspectes, on devrait de temps en temps attendre de juger les gens nommés sur leurs résultats. Mais quand on est en campagne électorale, dans un milieu politique en ébullition permanente, le bilan de la session, là, qui s'est terminé hier, c'est quand même un immense désordre. Le Cornu, il fait ce qu'il peut là-dedans. Il y arrive pas trop mal, d'ailleurs. Ça, les choses qui avancent à peu près. Mais il faudrait avoir un regard un peu distancié, un peu dézoomé sur les nominations et attendre quelques mois, voire quelques années, pour faire le bilan du travail de ces gens qui sont nommés.
1: On va terminer très rapidement par cette réouverture très attendue aujourd'hui au Louvre, la Galerie d'Apollon, théâtre d'un vol spectaculaire de Joyaux de la Couronne l'automne dernier. Il rouvre ses portes au public aujourd'hui, alors pas de bijoux dans cette salle, hein, elle sera vide, mais il faudra se contenter du symbole quand même à partir d'aujourd'hui.
12: C'est quand même plutôt une bonne nouvelle, cette réouverture de la Galerie d'Apollon. Alors évidemment, comme vous venez de le signaler, elle va être assez vide, mais bon, c'est déjà un bijou patrimonial, oui. Donc aller la voir sera bien suffisant, mais ça ne doit pas masquer non plus toutes les questions qui ont été posées à l'occasion du vol d'octobre 2025, qui, sincèrement, ça peut arriver. On peut pas non plus à chaque fois essayer d'accuser les gens d'avoir été faibles, etc. Mais ça a montré aussi que la gestion du Louvre méritait d'être prise en main. C'est quand même une grosse machine. C'est une machine qui aujourd'hui a des difficultés financières. Le président de la République a lancé un projet à 1 milliard. Il manque déjà 330 millions hein, pour y aller. Donc ils vont essayer de les trouver avec le mécénat. Puis là aussi, ça pose aussi des questions de cet entretien du patrimoine. On annonce dans le budget de l'année prochaine une baisse de 20% des actions patrimoniales du ministère de la Culture. Donc c'est une vraie question où on veut garder ce patrimoine et dans ce cas-là, il faut faire ce qu'il faut. Mais on n'en a pas tellement les moyens. Ou alors, on va laisser les choses se dégrader. Moi, petite incise oui, personnelle. Moi, j'ai travaillé autrefois dans ce qu'on appelle la gestion privée des services publics et j'ai travaillé en Afrique. Et on allait expliquer aux Africains, très doctement, vous savez construire, mais vous ne savez pas exploiter. Parce que vous n'entretenez pas, etc., etc. Alors moi, j'ai beaucoup cru puisque j'étais sur le terrain. Et puis quand je suis rentré en France, je suis allé, comme j'ai changé de métier, je suis devenu historien et directeur de la Fondation Napoléon, je suis allé à la BNF qui était quasiment neuve à cette époque, et il n'y avait rien qui fonctionnait. Et je me rappelle que ce jour-là, on m'avait reçu très gentiment, puisque j'avais une fonction qui méritait qu'on me reçoive, et je leur avais dit, mais écoutez, c'est quand même inouï. On avait fini par on n'entretenait pas, on n'allait pas au fur et à mesure des choses, et donc le résultat, c'est que tous les 20 ou 30 ans, le Louvre a besoin d'un milliard, 2 milliards, 3 milliards, simplement pour entretenir. Faut noter aussi que le Louvre a 500 000 œuvres à peu près,
1: oui.
12: Il continue à en acheter. Alors c'est vrai que parfois c'est nécessaire de protéger ces objets patrimoniaux, mais enfin, probablement, il va y avoir des choix à faire là-dessus. Il expose 30 000 objets sur 500 000. Donc peut-être remplir encore les réserves n'est peut-être pas une priorité.
11: Mais ça reste le plus beau musée du monde et le plus fréquenté du monde.
1: Et c'est pour ça qu'il faut donc y aller très régulièrement
11: pour mettre en
1: valeur. Écoutez, merci beaucoup.
11: Merci à vous.
1: Beaucoup de temps. Esprit Libre avec nous ce matin, le journaliste écrivain Patrice Duhamel et l'historien Thierry Lenz. Merci d'être venu. Bonne journée à tous les deux. 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Troisième étape ce matin aux États-Unis.
13: 4 couverts à l'instant, 4 mini déjeuners. Il y aura 4 pots de crème offerts avant les homards.
14: Nous sommes chez Blue Hill at Stone Barns, État de New York, États-Unis, dans la vallée de l'Hudson. Le chef Dan Barker convie les hôtes de sa table 2 étoiles à repenser notre façon de produire et de consommer. Dans cette adresse emblématique, installée au cœur d'une ferme, l'agriculture durable se marie à une belle expérience gastronomique entre services soignés, cristal étincelant et nappes à mi-donner. Le repas débute par une spectaculaire succession de légumes et de produits de saison fraîchement récoltés et mis en scène. Selon le moment de l'année, on peut ainsi déguster des radis, tout juste cueillis avec un beurre noisette, des navets japonais à courrei, aux graines de pavot ou encore de fines bouchées de courge honey patch séchées, une variété appréciée pour sa douceur. Si la cuisine fait la part belle au végétal, elle n'exclut pas d'autres préparations. Dans une démarche anti-gaspillage, il n'est ainsi pas rare de voir apparaître une viande de vache laitière réformée, élevée d'abord pour la production de lait avant d'être valorisée en cuisine, rôtie et servie avec du céleri rave travaillé des feuilles à la racine. Le repas peut enfin s'achever par un clin d'œil aux origines du domaine, autrefois exploitation laitière. Un dessert autour du lait mêlant miettes de lait déshydratées, confiture de lait, panna cotta et glace accompagnées de coings pochés. Une manière de célébrer cet héritage sur une note aussi inventive qu'élégante.
1: Ça vaut le détour, les plus belles notices du guide Michelin. 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Chronique à réécouter sur l'application Radio Classique. 8h58, dans un instant, le flash de 9h.
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1: La météo, Pierre Pilet, quel est le programme dans le ciel aujourd'hui?
19: Alors le soleil est au rendez-vous, encore une fois, une journée ensoleillée, quelques nuages tout de même au nord de la Seine, les températures restent élevées dans le sud-ouest, les maximales 22 degrés à Lille, 27 à Paris, 29 à Alençon, 30 à Clermont-Ferrand, 31 à Lyon, 35 à Bordeaux et Toulouse.
1: Et je vous souhaite une excellente journée à l'écoute de Radio Classique. La matinale d'été revient comme prévu demain dès 7h30. Dans un instant, Franck Ferrand et ses grands dossiers de l'histoire, juste après le flash de 9h. Et à 9h, les dernières informations avec vous, Pierre Pilet.
19: Et nous l'apprenons à l'instant, la ministre de la Transition écologique, Monique Barbu, annonce sa démission. signifié dans un message posté sur le réseau LinkedIn. Pourtant, un peu plus tôt ce matin, Sébastien Lecornu, le Premier ministre, a assuré que qu'il accordait toujours sa confiance à Monique Barbu dans un entretien accordé à Paris Match. Démission annoncée hier par Monique Barbu consécutive à l'adoption par l'Assemblée nationale et le Sénat du projet de loi agricole, texte qui ouvre la voie à une réintroduction de deux pesticides autorisés dans l'Union européenne, mais interdits en France. Les pompiers ont réussi à contenir l'incendie virulent en cours dans le centre Var, entre Toulon et le parc naturel du Verdon. Il s'est déclenché hier. 2550 hectares parcourus en moins d'une journée, environ 400 personnes évacuées. Les pompiers vont de nouveau recevoir l'assistance de moyens aériens aujourd'hui, de Canadair notamment. Les États-Unis ont à nouveau bombardé l'Iran ces dernières heures. Une alerte aérienne a été déclenchée dans la capitale iranienne, Téhéran. Donald Trump a averti qu'il n'en avait pas fini avec la guerre, dont le coût s'envole pour Washington. 37,5 milliards de dollars, c'est l'estimation actualisée donnée par le responsable de la défense, Pete Hegseth. Le secrétaire américain demande une enveloppe supplémentaire de 67 milliards de dollars. Le livret A n'a jamais été autant délaissé lors d'un premier semestre. Pire performance sur 20 ans. En 20 ans, sur cette période, entre janvier et juin, les retraits ont dépassé les versements de près de 6 milliards d'euros. Le taux de rémunération va remonter un peu au 1er août et passer à 1,7%. Le Tour de France, la 17e étape aujourd'hui entre Chambéry en Savoie et Voiron en Isère. Il y a 174 kilomètres à parcourir. La bourse, le CAC 40, ouvre en léger recul, moins 0,1%. Il s'établit à 8351 points. Il est 9h02, très belle matinée à l'écoute de Radio Classique. Voici les grands dossiers de l'histoire. Bonjour Franck Ferrand.
16: Bonjour à tous. Je vous propose d'aller prendre le soleil au Maroc il y a 70 ans.
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16: C'est un événement qui se prépare. Nous sommes à Rabat le 16 novembre 1955 et depuis l'aube, on peut dire qu'une sorte de rumeur a parcouru cette ville de Rabat. Les rues sont noires de monde, les terrasses, les toits regorgent d'hommes, de femmes, d'enfants qui attendent les yeux levés vers le ciel. Quelque chose doit arriver. On ne sait pas encore quand, mais on sait que ce sera pour aujourd'hui. Personne ne voudrait manquer ce moment dont on parle depuis des semaines, à voix basse, parfois avec une forme d'incrédulité. On dit qu'il revient. Ce bruit sourd se met à monter. D'abord, il est lointain, un peu indistinct. Et puis, les visages se tournent vers l'horizon. Et au-dessus de la mer, un escadron de chasseurs apparaît. Ça fait comme une sorte d'éclat métallique dans le ciel. C'est assez spectaculaire, d'ailleurs. Et la rumeur enfle encore. La foule est là, qui s'impatiente. L'avion se montre enfin. Il descend. Il disparaît derrière un nuage de poussière ocre. Et sur le tarmac de l'aérodrome militaire de Salé, le résident général du Maroc, le représentant de la France au Maroc, André Dubois, attend sous escorte autour de lui le service d'ordre et essaie de contenir cette marée humaine qui se fait de plus en plus pressante avec un vacarme assourdissant au moment où la porte de l'avion s'ouvre et qu'apparaît Angelaba de couleur, tarbouche rouge, cet homme debout dans la lumière qui s'avance sur la passerelle. Il est assez solennel, hein, et les acclamations fusent. Et sur les 6 kilomètres entre l'aéroport et le palais, ce sont quelques 600 000 Marocains qu'on a le plus grand mal à contenir. Ils sont là, ils font à leur seigneur retrouver une ovation frénétique. Après 2 ans d'exil, leur sultan est de retour. On le connaîtra bientôt sous le nom de Mohamed V, ce sultan Mohamed qui donc est de retour parmi les siens. Et bientôt le cortège arrive sur la place du Méchoir, où plusieurs dizaines de milliers de Marocains se pressent de nouveau. Il y a une espèce de joie dans l'air, hein, c'est extraordinaire. On a dressé une estrade sur laquelle les autorités religieuses, les notables, tout le petit monde a pris place. Sidi Mohamed Ben Youssef
0: s'avance, il salue longuement et puis il va dire quelques mots simples. Oh, ça prendrait presque les allures d'un prêche. La voix est calme dans un registre religieux, comme s'il s'agissait de panser des plaies, de refermer une blessure. Parce que 2 ans plus tôt, ce sultan avait été déposé et un autre prince avait été installé à sa place. On avait cru côté français que l'exil finirait par éteindre la contestation. Mais évidemment, ce qui s'est produit, c'est exactement l'inverse. L'absence a soudé le pays, a transformé le souverain en une sorte de symbole, au point qu'il aura fallu négocier son retour. Sinon, c'était l'impasse. Sinon, il n'y avait aucun moyen d'aboutir à quoi que ce soit. Et ce 16 novembre 1955, donc, on peut pas dire que ce soit encore l'indépendance. Hein, ça ne clôt rien, si vous voulez. Mais l'image est fixée, celle d'un souverain qui est revenu non pas pour régler ses comptes, mais pour rassembler, pour reconstruire. Et pourtant, j'allais dire rien, en tout cas pas grand-chose dans le destin de ce jeune prince discret et pieux n'aurait pu laisser présager qu'un jour il deviendrait non plus sultan, mais le premier roi du Maroc, le père de la nation marocaine.
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0: Il était né au Palais Royal de Fès en 1909, Sidi Mohamed Ben Youssef. Il était né donc dans Fès, cette ville tellement extraordinaire, avec son palais royal impressionnant au cœur d'un Maroc à l'époque encore indépendant, fils du sultan Moulay Youssef et le troisième de ses frères. Il a grandi dans le luxe du palais de Rabat, c'était le centre du pouvoir de son père. Et alors qu'il n'a que 3 ans, le Maroc est donc devenu, c'est ce qu'on appelle le traité de Fès justement, en 1912, le Maroc est devenu protectorat français. Ce qui veut dire que le pouvoir se déplace jusqu'à Paris et que à Rabat maintenant il y a un résident général de France. Le sultan n'est plus qu'une sorte de garant religieux, si vous voulez, un symbole utile pour donner à la colonisation l'apparence de la continuité et pour tenir la foule. Sous l'œil du maréchal Lyautey, parce que c'est le maréchal Lyautey qui a été le premier résident général de ce protectorat français, on a fait des enfants du sultan Moulay des princes évolués. On les a formés à la culture française, bien sûr, mais aussi, bien sûr, ils sont descendants du prophète. On les a formés à l'enseignement coranique. Si Mohamed est élevé avec ses frères, on peut pas dire qu'il ait été particulièrement soigné dans l'enseignement qu'il a reçu. Il n'a pas été destiné à régner, donc il n'a pas eu les mêmes privilèges que d'autres. C'est Idriss, hein, c'est l'aîné, le prince héritier, qui lui a eu les grands égards. Et pourtant, la scène est la suivante. On est le 18 novembre 1927 dans la cour du palais de Fès où attendent les 3 jeunes princes. Ils sont là sous la pluie. Leur père, le sultan, est mort la veille et dans une pièce attenante, tous les grands personnages de l'Empire, surveillés par les Français, bien sûr, débattent de la succession de Moulay. Et soudain, l'ancien vizir de la justice sort, se dirige vers Mohamed et l'informe de son élection au trône. Le jeune prince fond en larmes. Il est complètement abasourdi, et abasourdi, c'est exactement ce que va être la foule à qui on annonce son nom à l'extérieur du palais. Pourquoi est-ce que c'est lui? Pourquoi est-ce que les Français l'ont choisi, lui, Mohamed? Mais parce qu'il voit dans ce jeune prince discret, pieux, tout à fait francophone, mais ses frères le sont aussi, me direz-vous, il voit la possibilité d'une forme de docilité. Ce sera un souverain facile à contrôler. À 18 ans, donc, Mohamed devient sultan du Maroc, sous le regard satisfait du résident général. Personne n'imagine qu'un jour, ce jeune homme tellement timide et réservé deviendra le champion de l'indépendance de son royaume. Les premières années de son règne, du règne de Mohamed Ben Youssef, vont s'inscrire dans la continuité du système qui a été mis en place par le maréchal Lyautey, avec un pouvoir bicéphale où le sultan conserve le prestige religieux tandis que c'est la résidence générale qui détient l'autorité politique. Et le résident, c'est Lucien Saint, ensuite ça a été Ponceau, ensuite il y a eu Noguès. Bref, les différents résidents veillent à tout, aux nominations, évidemment aux finances, c'est ce que j'ai besoin de vous dire, et à toutes les questions commerciales, aux relations étrangères aussi. Le jeune souverain est bien forcé de se conformer aux usages des Français. Il signe ce qu'on lui donne à signer, hein, les décrets qu'on lui présente. Il participe évidemment d'assez bonne grâce aux cérémonies officielles et en apparence, on se dit que tout ça fonctionne. Les Français, à commencer par Lyautey bien sûr, ont veillé à ne pas modifier le protocole du sultanat pour ne pas donner au peuple et aux élites marocaines le sentiment d'une trop grosse rupture. On a même un peu l'impression que les Français auraient restauré un sultanat qui avait eu tendance, avant leur arrivée, à se ternir. Dans l'entre-deux-guerres, le Maroc connaît une ère de stabilité. C'est la période des grands travaux, hein. La France fait des aménagements. La résidence générale se félicite d'avoir trouvé en Mohamed le sultan loyal, raisonnable, que ceux qui ont fini par le choisir avaient, d'une certaine manière, su détecter. En réalité, le jeune Mohamed Ben Youssef va apprendre à composer avec la tutelle française. C'est vrai qu'il est courtois et discret, ce monarque. Il est attentif aux évolutions du pays en même temps. On est dans les années 30, hein, et ce jeune souverain commence à s'entourer de gens bien informés, des lettrés, des gens qui se déclarent eux-mêmes réformistes et, sans s'y compromettre pour sa part, il entretient avec les premiers cercles nationalistes des relations dont on doit pouvoir dire qu'elles sont chaleureuses. Car le monde change, car le système colonial est de plus en plus remis en cause. Et dans l'ombre du protectorat, le sultan, qui jusqu'alors, vous l'avez compris, s'était montré parfaitement docile, commence à comprendre que l'extraordinaire autorité spirituelle que lui confère son ascendance pourrait un jour devenir une arme politique.

0: La version pour orchestre des Fratresses d'Arvo Pärt par l'Orchestre Symphonique d'État d'Estonie sous la direction de Paavo Järvi.
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0: Il y a eu cette défaite de 1940 qui a tout changé pour l'ensemble du système colonial français. Alors là, on est dans un protectorat au Maroc, mais on observe tout ça, bien entendu. Le résident général Noguès va finalement choisir de prêter serment au maréchal Pétain. Mohamed, lui, reste beaucoup plus prudent. Il ne rompt pas avec le régime de Vichy, mais il ne veut pas non plus en devenir le relais. Et par exemple, quand les lois antisémites sont étendues au Maroc, il va s'y opposer fermement. Il affirme que les Juifs du Maroc sont ses sujets et qu'il ne saurait admettre de distinction entre ses sujets juifs et les autres Marocains. Imaginez bien que autour de lui et à la cour et partout, c'est beaucoup d'émotion. Et les Juifs du Maroc, les Juifs en général, n'oublieront jamais le geste du sultan. En janvier 1943, après la reconquête du Maroc par les Alliés, en marge de la conférence de Casablanca, je ne vais pas vous refaire toute l'histoire de la Seconde Guerre mondiale, mais vous savez que Mohamed va rencontrer les Alliés, et notamment le président Roosevelt, puisqu'après tout, Roosevelt est là, à Casablanca. L'entretien est assez discret, mais il va quand même durer près d'une heure. Le président Roosevelt est impressionné par la dignité de ce monarque, par sa réserve, et il va lui confier son souhait de voir le Maroc accéder un jour à l'indépendance. Et ça n'a fait qu'affirmer, renforcer la conviction déjà forte du souverain. Il a compris que le système colonial des Français était en train de toucher à sa fin. Et l'année suivante, le 11 janvier 1944, un groupe de nationalistes du parti de l'Istiklal, qui est en lien étroit avec le sultan, vous l'avez compris, va publier le fameux manifeste de l'indépendance qui réclame la fin du protectorat et la restauration d'un État marocain souverain. Tout en renouvelant d'ailleurs l'allégeance qu'on doit faire à Mohamed. Les signataires de ce parti de l'Istiklal sont arrêtés par les Français. De nombreux résistants vont être condamnés à mort. Paris exige du sultan qu'il condamne fermement ce manifeste, mais le mal est fait, si on peut dire, et désormais le nom du sultan paraît dans l'esprit général, dans l'inconscient collectif, il paraît lié à celui de l'indépendance. Et après la guerre, c'est une opposition qui va se faire de plus en plus vive. En 47, Mohamed choisit Tanger pour prononcer un discours qui va entrer dans l'histoire face à la presse internationale. Il y a toujours beaucoup de presse internationale à Tanger, ça n'a pas changé ça d'ailleurs. Il évoque l'unité du monde arabe, la dignité du peuple marocain, la nécessité d'une évolution politique. Et voilà ce qu'il déclare. Le peuple qui s'éveille enfin prend conscience de ses droits. Inutile de vous dire qu'à Paris, ça fait dur mou. On n'est pas très content, bien entendu. On accuse le sultan de mener et de jouer un double jeu. Et pour le neutraliser, Paris va nommer un héros de la libération, résident général, avec pour mission de restaurer l'autorité du protectorat. Le héros en question, c'est le général Juin en personne, qui l'année suivante sera remplacé par

0: nationalisme marocain, la France n'a fait que le sacraliser dans tout le pays. Le nom même de Mohamed Ben Youssef devient synonyme de résistance, avec l'apparition d'une contestation armée, le développement de la répression. À peine 2 ans après le départ en exil de Mohamed, le gouvernement français, qui est inquiet de se faire déborder par tous ces événements, faut pas oublier que la guerre d'Algérie est en train d'éclater, elle a éclaté à la Toussaint 54, le gouvernement français décide d'ouvrir les négociations avec les nationalistes marocains de l'Istiklal. Et au début de 55, le général Katrou va rencontrer à Madagascar, là-bas, dans son lointain exil, ce sultan. En novembre, Mohamed signe, il est de retour en France, hein, il signe les accords de la Selle-Saint-Cloud qui reconnaissent, je cite, un État indépendant uni à la France par les liens permanents d'une interdépendance librement consentie et définie. Quand les technocrates commencent à prendre la parole et que les diplomates utilisent leur vocabulaire, on se dit que les choses sont mal parties. Le 16 novembre, c'est donc le grand retour que je vous racontais tout à l'heure, ce triomphe du sultan accueilli à Rabat. Et puis en mars 56, la France va signer les accords qui officiellement vont mettre fin au protectorat, et quelques semaines plus tard, l'Espagne en fera autant pour les possessions marocaines, parce que vous savez qu'il y avait toute une partie du nord du pays qui était espagnole. Bref, le Maroc redevient un État souverain, et de retour sur son trône, Mohamed se met au travail, il nomme un gouvernement, il réorganise l'administration, il lance les premières réformes avec l'arabisation de l'enseignement, contre l'enseignement français qui jusqu'alors était développé, dispensé, la formation d'un certain nombre de cadres nationaux à l'extérieur. Il affirme la souveraineté du Maroc, tout en préservant bien sûr avec la France un lien qu'on doit pouvoir qualifier de privilégié. Il soutient les différentes indépendances africaines. Il accueille à Tanger, à Casablanca, les leaders du tiers-monde. Il va faire partie de ceux qui prônent le non-alignement de cette période de l'après-guerre, vous savez. Et en août 57, il officialise une des décisions les plus importantes de son règne. C'est ce que nous dit Benjamin Badier dans la biographie qui est parue en août dernier et qui lui consacre Mohamed V. C'est le nom de la bio, c'est la transformation de l'empire chérifien en royaume du Maroc et l'abandon du terme de sultan au profit du terme du titre de roi. Je cite Benjamin Badier. Ce passage de l'empire chérifien au royaume du Maroc signifie qu'une page a été tournée. L'indépendance doit signifier un nouveau mode de gouvernement pour diriger une société transformée. Le Maroc n'est plus pensé comme un empire fait de communautés d'identités diverses aux contours mouvants. Il s'agit désormais d'une nation, d'un peuple avec des frontières claires, avec son roi, clé de voûte de cet ensemble politique envers qui l'allégeance fonde l'identité nationale. Et voilà comment Mohamed V est devenu, ce roi pieux, hein, est devenu la figure de l'unité et de la modernisation en même temps. Lui qui a toujours cherché un équilibre entre tradition et ouverture. Son autorité morale va maintenir la cohésion du Maroc, de ce Maroc qui est encore un peu fragile à l'époque. Seulement, il se trouve que le 26 février 1961, alors qu'il n'a que 51 ans, le roi, puisque c'est ainsi qu'il faut désormais l'appeler, meurt. Mort brutale qui prend le pays par surprise. Il se fit dans tout le Maroc un grand silence, nous dit l'envoyé spécial du journal Le Monde. La transition, elle a lieu avec son fils. C'est une transition paisible avec le nouveau roi Hassan II. En 6 ans d'indépendance, Mohamed V avait donné au Maroc un destin en quelque sorte. Il en avait fait une nation libre, il en avait fait un État. Charge maintenant à Hassan II d'en faire un État puissant.
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8: Ravie de vous retrouver sur Radio Classique pour cette dernière émission de la semaine. Il ne vous reste plus qu'une heure pour me transmettre vos demandes de dédicaces et pour jouer au jeu du compositeur mystère. Et comme tous les vendredis, je vous emmène faire un grand voyage, mais avec une destination un peu spéciale aujourd'hui. Nous allons partir à la conquête de l'espace. Alors que l'astronaute Sophie Adonneau est toujours en orbite autour de la Terre et qu'elle y mène toute une série d'expérimentations scientifiques pour un séjour qui va durer 8 mois en tout, les 4 membres de la mission Artemis 2 sont, eux, revenus il y a une semaine exactement, sains et saufs de leur exploration autour de la Lune. Cela faisait plus d'un demi-siècle que des êtres humains ne s'étaient pas approchés aussi près de notre satellite naturel pour admirer ce paysage désertique de désolation et de contemplation. Alors nous aussi, nous allons partir au 7e ciel, retrouver les étoiles.

Et voilà, il suffit de quelques notes très puissantes et nous partons loin, très loin d'ici, dans une galaxie très lointaine où les humains coexistent avec diverses créatures extraterrestres. Star Wars, évidemment, la guerre des étoiles, film à succès de George Lucas et la bande originale signée John Williams. Ici, la version de Zubin Mehta avec l'orchestre philharmonique de Los Angeles. Et d'ailleurs, John Williams est allé chercher son inspiration tout près d'ici, chez la planète Mars, cette planète de Gustav Holst. Il y a véritablement quelques emprunts que l'on reconnaît immédiatement. Autre franchise de films particulièrement lucrative avec toutes ses déclinaisons, Star Trek.

Et voilà, nous sommes en 2263 sur une planète très éloignée, aux confins inexplorés de l'espace. L'équipage de l'USS Enterprise tente une mission de sauvetage. Espérons qu'ils vont avoir une bonne étoile qui va veiller sur eux.

Estrellita, ma petite étoile, cette très jolie sérénade mexicaine de Manuel Ponce était jouée ici par Sharon Kam à la clarinette et Itamar Golan au piano. Alors si je vous demande de penser aux étoiles en musique, vous pourriez évoquer la romance à l'étoile de Wagner, l'étoile de Chabrier aussi, mais c'est une page un peu plus rare que je vous propose de découvrir, Cécile Chaminade et sa sérénade aux étoiles.

Cécile Chaminade, très à l'honneur cette semaine sur Radio Classique. Nous écoutions il y a quelques jours, mardi dernier, son concertino pour flûte et orchestre. À l'instant, c'était sa sérénade aux étoiles avec Juliette Hurel à la flûte et Hélène Couvert au piano. Encore une musique pour vous emmener tout là-haut, c'est cette très jolie musique des sphères.

0: La musique des sphères, c'est cette valse de Joseph Strauss, l'un des fils de la famille Strauss. L'un des concerts du Nouvel An dirigé par Carlos Kleiber avec bien sûr le Philharmonique de Vienne. Ne bougez pas, une petite pause et la musique repart après le flash de 10h, la très belle chanson de Solveig.
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3: Merci d'avoir choisi Radio Classique, 10h. Et on retrouve tout de suite Pierre Pilet pour le Flash. Bonjour Pierre.
4: Bonjour Pauline, bonjour à tous. La ministre de la Transition écologique Monique Barbu annonce ce matin qu'elle va présenter sa démission au président de la République aujourd'hui. Message posté sur le réseau LinkedIn. Démission consécutive à l'adoption par le Parlement du projet de loi agricole, texte qui ouvre la voie à une réintroduction de deux pesticides autorisés dans l'Union européenne mais interdits en France. Contrairement aux engagements qui m'avaient été donnés, le gouvernement a empêché le débat autour de la suppression de cette mesure, écrit Monique Barbu. Elle estime que cela constitue le recul environnemental de trop. Les pompiers ont réussi à contenir l'incendie virulent en cours dans le centre Var entre Toulon et le parc naturel du Verdon. Il s'est déclenché hier. 2550 hectares parcourus en moins d'une journée. Environ 400 personnes évacuées. Après une nuit à combattre de nombreux foyers au sol, les pompiers vont de nouveau recevoir l'assistance de moyens aériens aujourd'hui avec deux canadairs notamment. Les États-Unis ont à nouveau bombardé l'Iran ces dernières heures. Une alerte aérienne a été déclenchée dans la capitale Téhéran. Donald Trump a averti qu'il n'en avait pas fini avec la guerre dont le coût s'envole pour Washington. 37,5 milliards de dollars, c'est l'estimation actualisée. Elle est donnée par le responsable américain de la défense, Pete Hegseth. Il demande une enveloppe supplémentaire de 67 milliards de dollars. C'est la pire performance pour le livret A lors d'un premier semestre depuis 2008. Entre janvier et juin de cette année, les retraits ont dépassé les versements de près de 6 milliards d'euros. C'est ce qu'indique ce matin la Caisse des dépôts. Le taux de rémunération du livret A est passé à 1,5% en février. Il va remonter à 1,7% au 1er août. La galerie d'Apollon au musée du Louvre rouvre au public ce matin sans vitrine ni bijoux. 8 joyaux de la couronne de France y ont été volés en octobre et n'ont pas été retrouvés. Le Tour de France, 17e étape aujourd'hui entre Chambéry en Savoie et Voiron en Isère, 174 km à parcourir. Et puis un point sur la bourse, une heure après l'ouverture, c'est une progression de 0,3% pour le CAC 40. Il s'établit à 8392 points. 10h02 sur Radio Classique, très belle matinée. Et il est temps de vous retrouver, Pauline.
3: Merci beaucoup, Pierre. Et à demain, bien sûr.
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La toujours très belle et très poignante chanson de Solveig dans Peer Gynt d'Edvard Grieg, chantée par la soprano franco-danoise Elsa Dreissig. Son dernier album, Invocation, quatrième récital, qui dévoile des pages d'une grande intimité dans lesquelles l'artiste peut véritablement dévoiler toute son âme. Parfois des pages aussi d'une grande intensité avec des prière très poignante. Elle était venue en parler au micro de Laure Maison, un journal du classique que vous pouvez évidemment réécouter comme tous les autres. Et dans cet album Invocation, elle chante en français, en italien, en allemand, en tchèque, en norvégien bien sûr. 6 langues en tout, 14 compositeurs. Très belle mélodie aussi d'Amy Beach que je vous recommande sur un poème de Victor Hugo. Pour cette chanteuse qui est enceinte, qui attend un très heureux événement, et qui termine sa dernière production lyrique avant de prendre quelques mois de repos, et on la félicite.

Autre nouveauté après cet album d'Elsa Dreissy, c'est le dernier album du pianiste Nikita Endoyans avec l'ensemble Appassionato et Mathieu Herzog. Premier concert de ce cycle Rachmaninov enregistré à la scène musicale à Boulogne-Billancourt. Nous écoutions ici ce final à l'abrévé du troisième concerto de Rachmaninov. Et vous, quelle musique

0: voulez-vous écouter comme tous les jours à 10h30. Dernière occasion pour faire vos dédicaces en ce vendredi matin.
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0: Britten qui reprend Purcell, deux géants de la composition en Grande-Bretagne. Benjamin Britten donc qui écrit ce guide à destination des jeunes personnes. Guide très ludique et didactique pour faire découvrir l'orchestre et les différentes familles d'instruments aux jeunes oreilles, mais pas seulement d'ailleurs. Ici l'Orchestre Philharmonique Royale de Liverpool avec Libor Pézek. Et place donc, comme tous les jours, à vos dédicaces.
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0: Et cette première demande d'Elsa, vous qui écoutez Radio Classique à Aix-les-Bains. Bonjour Pauline, j'aimerais écouter ce matin une musique belle à pleurer. Elle déclenche toujours chez moi une tempête lacrymale. C'est le très bel air de Jean-Sébastien Bach dans sa troisième suite pour orchestre.

Bach et cet air absolument superbe sur la corde, sur le fil, véritablement émotion toute contenue dans cette troisième suite pour orchestre, très belle aria, jouée par l'Early Music Consort de Londres avec Andrew Parrott. Parmi les compositeurs qui ont participé au renouveau de la musique baroque à sa redécouverte à la fin du 19e siècle, il y a Saint-Saëns, Camille Saint-Saëns, qui propose notamment sa monumentale édition des partitions de Jean-Philippe Rameau. Alors le voici Saint-Saëns, son deuxième trio avec piano, c'est un Allegretto.

quelques notes de Saint-Saëns, son deuxième trio avec piano ici par le trio Nebelmeyer. Et vous aussi, cher Olivier, vous qui nous écoutez à Aubenas, vous avez envie d'entendre de la musique française, vous êtes chauffeur routier, me dites-vous. Écouter Radio Classique toute la journée vous permet de vous détendre sur la route. Et c'est une page en particulier que vous aimeriez entendre, une page très étonnante d'ailleurs, pas tout à fait de la musique selon les aveux de son compositeur lui-même, Maurice Ravel, et son Boléro.

Une montée en puissance progressive qui se termine par cette grande explosion finale, très cathartique. Boléro de Maurice Ravel, ai-je besoin de le préciser? Ici par le Concertgebouw d'Amsterdam, dirigé par Ricardo Chailly. Nous avons le temps pour une toute dernière demande, dernière dédicace de la part de Luca. Vous qui êtes d'origine italienne mais installé en France depuis des années. Et vous, cher Luca, c'est un compatriote que vous aimeriez écouter, Giovanni Allevi, compositeur et pianiste, né en 1969. Écoutez-le qui vous écrit cette petite lettre, Ti scrivo.

0: Giovanni Allevi par Giovanni Allevi, puisque c'est le compositeur qui était au piano dans cette pièce « Ti scrivo, je t'écris ». Fin pour aujourd'hui de vos dédicaces. Merci d'avoir été si nombreuses et si nombreux à m'écrire. Suite demain, c'est promis, car dans un instant, le flash de 11h sur Radio Classique. Et puis, Caccini, son très bel Ave Maria, qui n'est pas tout à fait de lui.
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0: 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Le flash avec vous, Servane de Pastre.
9: À Pontevès, dans le Var, le feu a parcouru 2500 hectares. Il s'est déclaré hier, dans l'après-midi. Il est désormais contenu, disent les pompiers, c'est-à-dire qu'il ne progresse plus beaucoup, mais il n'est pas encore fixé. Près de 500 personnes ont été évacuées. 30 à 40 habitations ont été endommagées, selon les autorités. Le Var, où il fait encore très chaud aujourd'hui, malgré la levée de la vigilance orange canicule par Météo France. Incendie aussi à Mérignac, en Gironde, hier. Deux pompiers sont morts, piégés dans leur camion par les flammes. Le feu est fixé. Le ministre de l'Intérieur, Laurent Nunez, doit se rendre en fin de journée sur place où il rencontrera les pompiers. Dans ce contexte, la ministre de la Transition écologique, Monique Barbu, a rendu sa démission ce matin avant le Conseil des ministres. Elle était opposée au projet de loi d'urgence agricole adopté définitivement hier soir par les sénateurs. Et puis ce sont les vacances d'été en ce moment, alors pourquoi pas se rendre dans un musée au hasard? Le musée du Louvre, la galerie d'Apollon, fermée depuis le spectaculaire cambriolage d'octobre dernier, rouvre ses portes au public ce matin, mais sans les bijoux, 8 joyaux de la couronne de France, dérobés sont toujours introuvables. Pour le Louvre, cette galerie retrouvera sa fonction initiale de galerie d'apparat, Victoire Fort.
10: Plus de bijoux, mais toujours les décors somptueux de cette galerie et les majestueux plafonds peints par Charles Lebrun, puis Eugène Delacroix. C'est Louis XIV, jeune roi de 23 ans, qui décide de s'offrir cette galerie, tout à sa gloire. Une galerie d'apparat qui abrite les joyaux de la couronne depuis 1889. Mais depuis le casse, les joyaux sont précieusement gardés. Vincent Mélan, historien spécialiste de la haute joaillerie.
11: Heureusement, il reste quand même les plus belles pierres, comme la côte de Bretagne qui est le spinel. Donc ça, c'est la pierre la plus ancienne du trésor. Il reste le Sancy, qui est un diamant absolument magnifique de 55 carats, qui est un des plus vieux diamants de l'histoire de l'Europe, mais qui pour le coup était assez impossible à voler et à retailler, c'est vrai. Il reste le Régent, qui pèse 140 de Carrare, qui est arrivé en France au XVIIIe siècle, qui était sur la couronne de Louis XV.
10: Tous ces joyaux, ainsi que la couronne de l'impératrice Eugénie, écrasée lors d'une chute due au cambriolage et qui est en train d'être restaurée, seront exposés plus tard dans une chambre forte, sans fenêtre, à un autre endroit du musée.
11: On reste sur l'idée quand même, à mon avis, qu'on ne reverra jamais ce qu'on a volé et que bon, le peu qui reste, on peut espérer qu'ils vont l'exposer dans des conditions de sécurité normales. Il va falloir sans doute encore un certain temps avant qu'on les revoie.
10: Pour créer cet espace, des travaux dantesques pour lesquels le Louvre ne donne ni date, ni plan de financement.
9: Victoire Fort. Et puis la Bourse de Paris pour finir. Le CAC 40 est en hausse ce matin de 0,80% à 8430 points. Il est 11h02 sur Radio Classique et on vous retrouve, Pauline Lambert.
0: Merci Servane. Changez d'air, ça continue tout de suite.
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On le connaît sous le nom d'Ave Maria de Caccini, cette page absolument superbe. La voix ici planante de la soprano Sumi Jo. Mais en réalité, ça n'est pas Caccini qui a écrit cette œuvre, mais c'est bel et bien un pastiche réalisé au XXe siècle par Vladimir Vavilov. Ave Maria ici qu'elle interprétait avec James Conlon, que je vous propose de retrouver dans ce très bel intermezzo de Franz Schreker.

Franz Schreker sur Radio Classique, compositeur à la destinée tragique, qui meurt en 1934, oublié dans la pauvreté, qualifié d'artiste dégénéré par le régime national socialiste et qui a pourtant joué un rôle essentiel dans le renouveau de l'opéra allemand. Nous écoutions ici son très bel intermezzo. L'intermezzo, c'est souvent une page intermédiaire, intercalaire, pourrait-on dire, donnée au milieu des opéras. Mais l'intermezzo s'émancipe aussi peu à peu de cette fonction intermédiaire pour devenir une page à part entière, comme ici chez Brahms.

L'une des dernières pages pour piano de Johannes Brahms, jouée ici par Piotr Andrzejewski, que je vous propose de retrouver. Et pour changer d'air, le voilà qui interprète Mozart.

0: Il est lui aussi très gracieux et joyeux ce final du 21e concerto pour piano de Mozart. Et c'est Piotr Andrzejewski qui dirigeait depuis son instrument la Sinfonia Varsovia.
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Fast and Furious, rapide et dangereux. L'un des volets de cette saga, la bande originale est signée Brian Tyler. Le 10e volet d'ailleurs est sorti tout récemment, ce sera peut-être le dernier de ces films d'action. Et tout de suite, une autre page rapide, très rapide même, que ce Perpetuum Mobile.

Un final allegro con brio pour refermer cette émission ce matin avec les dernières notes de la 7e symphonie de Beethoven et le public qui applaudit. Et vous aussi, vous pouvez applaudir Seiji Ozawa avec son orchestre qui rassemble les meilleurs solistes japonais et internationaux, l'orchestre Saito Kinon. À mon tour d'applaudir et de remercier très chaleureusement la petite et belle équipe. À mes côtés ce matin encore, Jérémy Bigori et Thomas Cligny. Un très grand merci à tous les deux. Merci aussi à toutes et à tous d'être aussi fidèles, aussi nombreux et enthousiastes à l'écoute de Radio Classique. Je vous souhaite un excellent appétit si vous commencez déjà à déjeuner en musique avec 2 heures de musique sans aucune interruption. C'est sur Radio Classique, évidemment.

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4: 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Le flash avec Servane de Pastre.
5: Dans le Var, le feu est toujours actif, dit le préfet. 1200 pompiers sont mobilisés, plusieurs routes départementales sont coupées. Ce matin, plus de 340 foyers étaient privés d'électricité dans les différentes villes menacées par les flammes. 10 habitations ont été détruites. Incendie à Mérignac, aussi en Gironde. Hier, deux pompiers sont morts, piégés dans leur camion par les flammes. Le feu est fixé. Le ministre de l'Intérieur, Laurent Nunez, doit se rendre en fin de journée sur place où il rencontrera les pompiers. Il était soupçonné d'avoir été le rabatteur du pédocriminel Jeffrey Epstein. Daniel Siad a été retrouvé mort chez lui près de Paris. Il était également visé par des plaintes pour viol. Une enquête a été ouverte pour déterminer les causes de sa mort. Les États-Unis vont annoncer un accord avec l'Arabie Saoudite. L'objectif, selon plusieurs médias américains, c'est de doter le royaume d'un programme nucléaire civil. Les États-Unis qui ont à nouveau bombardé l'Iran cette nuit pour le 11e jour consécutif. Téhéran, de son côté, continue de viser les pays de la région. L'armée jordanienne dit avoir intercepté 4 missiles. L'Iran, que deux diplomates français viennent de quitter, dit le Quai d'Orsay. Ils avaient été détenus sans raison pendant plusieurs heures en fin de semaine dernière, relate le ministre des Affaires étrangères. L'un d'eux avait été molesté. Et l'une des conséquences de cette guerre au Moyen-Orient, c'est bien l'envolée du cours des matières premières et notamment du pétrole. Le cours du baril a à nouveau dépassé la barre des 95 dollars. L'Autorité européenne de sécurité alimentaire durcit ses recommandations sur les doses admissibles de TFA, un polluant éternel omniprésent dans l'eau. Cette décision ouvre la voie à des contrôles plus stricts de l'eau potable sur le continent. Et puis, c'est la 17e étape du Tour de France. Aujourd'hui, une étape de plat entre Chambéry et Voiron dans l'Isère. Hier, c'est le Belge Remco Evenepoel qui s'est imposé lors d'un contre-la-montre. Étape qui a vu l'abandon de l'Allemand Florian Lipowitz après une chute. La bourse de Paris pour finir, le CAC 40 est en hausse de 0,71% à 8422 points. Il est midi 2 sur Radio Classique et c'est l'heure de votre déjeuner d'été.
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10: 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Les informations avec Servane de Pastre.
11: Bonjour à tous. Elle avait annoncé sa démission ce matin. Démission refusée par Emmanuel Macron. Monique Barbu reste donc à la tête du ministère de la Transition écologique. Elle avait annoncé son retrait ce matin en signe de désaccord avec la loi d'urgence agricole. Loi adoptée hier par les parlementaires. Une des mesures fait notamment débat. La réintroduction sous condition de plusieurs pesticides jusqu'ici interdits en France. Emmanuel Macron, qui a par ailleurs affirmé en Conseil des ministres que la France n'avait aucun objectif chiffré sur les visas algériens. Il dément tout laxisme sur la question et revient ainsi sur les propos de l'ambassadeur de France la semaine dernière. Il avait annoncé la délivrance de 250 000 visas par an à des ressortissants algériens, soit le niveau d'avant la crise entre les deux pays. Sébastien Lecornu dit de son côté qu'il ne veut pas attendre la présidentielle pour engager des réformes structurelles dans le prochain budget. Il espère le faire adopter dans l'hiver avec un objectif: réduire le déficit. Les syndicats des pompiers dénoncent un manque d'effectifs et alertent sur l'état de fatigue des troupes. Au lendemain de la mort de deux pompiers en Gironde, piégés dans leur camion, les pompiers qui sont très sollicités depuis plusieurs mois. Dans le Var, un incendie a parcouru plus de 2500 hectares. Il est toujours actif, dit le préfet. Ce matin, plus de 340 foyers étaient privés d'électricité dans différentes villes menacées par les flammes. 10 habitations ont été détruites. L'Italie accueillera de nouveau pour parler entre Israël et le Liban le 4 août prochain. Ce sera la seconde en moins d'un mois. Les dernières négociations ont eu lieu à Rome mi-juillet hier. L'armée libanaise s'est par ailleurs déployée dans une zone du sud du pays dont les abords étaient contrôlés jusqu'ici par l'armée israélienne. Et puis 17e étape du Tour de France aujourd'hui, une étape de plat entre Chambéry et Voiron dans l'Isère. Hier, c'est le Belge Remco Evenepoel qui s'est imposé lors d'un contre-la-montre. Étape qui a vu l'abandon de l'Allemand Florian Lipovitz après une lourde chute. La bourse de Paris, pour finir, le CAC 40 est en hausse de 0,91% à 8439 points. Il est 13h02 sur Radio Classique et c'est la suite de votre déjeuner d'été.
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1: 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Il est 14h sur Radio Classique. Les informations avec Servane de Pastre.
2: Bonjour à tous. Le feu a parcouru plus de 2500 hectares dans le Var. Il n'est pas encore fixé. Un incendie a démarré hier à Pontevès. Il progresse toujours. Environ 500 personnes ont été évacuées. 1200 pompiers sont mobilisés. Des pompiers qui sont très fatigués, alertent les syndicats. Ils pointent le manque d'effectifs, alors qu'hier, deux hommes sont morts dans leur camion en Gironde. Le ministre de l'Intérieur est attendu ce soir sur place. Laurent Nunez, qui a pris la parole à l'issue du Conseil des ministres, ce midi, le maire d'Alès restera sous protection tant que l'affaire ne sera pas élucidée, a-t-il affirmé. Un cap a été franchi, poursuit-il. Le maire d'Alès a été exfiltré de son domicile dans la nuit de lundi à mardi par le RAID après des menaces d'un groupe criminel, la DZ Mafia. Elle avait annoncé sa démission ce matin, démission refusée par Emmanuel Macron. Monique Barbu reste donc à la tête du ministère de la Transition écologique. Elle est en désaccord avec la loi d'urgence agricole, loi adoptée hier par les parlementaires. Lui était soupçonné d'avoir été le rabatteur du pédocriminel Jeffrey Epstein. Daniel Siad a été retrouvé mort chez lui près de Paris ce matin. Il était également visé par des plaintes pour viol. Une enquête a été ouverte pour déterminer les causes de sa mort. Les sirènes d'alerte ont retenti à Bahreïn. La Jordanie dit avoir intercepté 4 missiles. Les attaques iraniennes se poursuivent dans la région après une nuit de frappes américaines. Les États-Unis qui doivent annoncer un accord avec l'Arabie Saoudite dans la journée. L'objectif, selon plusieurs médias américains, c'est de doter le royaume d'un programme nucléaire civil. Et puis les coureurs ont pris le départ de la 17e étape du Tour de France, une étape de plat entre Chambéry et Voiron dans l'Isère. Le Slovène Tadej Pogacar est toujours en tête du classement avec plus de 4 minutes d'avance sur le Belge Remco Evenepoel à la 2e place donc. La bourse de Paris pour finir, le CAC 40 est en hausse de 0,76% à 8426 points. Il est 14h02 sur Radio Classique et c'est l'heure de vous retrouver Franck Ferrand, bonjour.
0: Bonjour Servane.
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0: Dans la Rome antique, le gladiateur est à la fois le premier et le dernier des esclaves. Le premier, si vous voulez, parce que certains de ces gladiateurs acquièrent une célébrité, une gloire qui, et d'ailleurs c'est assez rare, il faut bien le dire, qui peut déboucher sur l'affranchissement. Mais c'est aussi le dernier des esclaves parce qu'il ne jouit d'aucune autonomie, d'aucune perspective. Le gladiateur est dressé pour mourir. C'est, si l'on veut dire, une sorte d'animal humain que l'on prostitue pour le plaisir de la population à vie. Vide de violence et de sang. Le grand enjeu de la révolte de Spartacus, au-delà de la question des gladiateurs, c'est celle de l'esclavage. Nous sommes en 73 avant Jésus-Christ, donc tout à fait vers la fin de la République romaine, à une époque où l'esclavage atteint des sommets. Les Romains ont fait beaucoup de conquêtes, donc ils ont pas mal de prisonniers. Beaucoup de ces prisonniers sont devenus des esclaves, et il y a des esclaves pour tout, depuis l'ouvrier agricole jusqu'au précepteur de jeunes patriciens, ce sont les esclaves qui font marcher Rome. Alors, Spartacus lui-même est un esclave très particulier, puisque c'est un gladiateur. Au départ, c'était un berger, il était de la région de la Thrace, vous voyez, dans l'actuelle Bulgarie, si vous voulez. Berger qui s'est laissé enrôler dans les légions romaines. Il faut dire qu'il était très athlétique, il est très beau, il avait tout pour devenir un bon soldat. Sauf que La discipline effroyable des légions romaines a dû le lasser assez vite, ce berger habitué à la liberté, et il est devenu déserteur. Et les déserteurs se voyaient réserver un sort assez pénible, il faut bien le dire. C'est un cas général dans toutes les armées du monde à toutes les époques, mais c'était particulièrement vrai dans la Rome antique. Toujours est-il que, après avoir été brigand, après avoir vécu de rapines et de vols divers, il finit par être arrêté. Normalement, il devrait être torturé, tué, etc. Eh bien non. Comme il est justement très athlétique, comme il est assez spectaculaire physiquement, on va le vendre comme esclave à un certain Batiatus qui dirige le... Batiatus est ce qu'on appelle un laniste, c'est-à-dire qu'il entraîne des gladiateurs, il dirige l'école de gladiateurs de Capoue. Alors il y a toutes sortes de gladiateurs, vous savez... Il y a le Tax qui a une cuirasse, des jambières avec une épée, une lance, c'est le plus armé de tous. Le Rétière, c'est celui qui amuse le public avec son filet, son trident. Il va naître d'ailleurs un peu plus tard, le Rétière, il n'y en a pas à l'époque de Spartacus encore. Le Samnète possède un grand bouclier, une épée droite. Et le Myrmillon, c'est le cas de Spartacus, le Myrmillon, eh bien c'est celui qui combat avec le moins d'éléments possible. Il est nu-pied, nu-torse, il a juste un petit bouclier et une lance. C'est ce combattant-là qui va faire la gloire des arènes de Capoue, puisque Spartacus remporte victoire sur victoire. Il est bien traité chez le laniste Batiatus. On lui amène régulièrement des prostituées du lupanar pour essayer de le divertir. Et il se trouve qu'un soir, il va tomber fou amoureux d'une de ces jeunes filles qu'on lui a amenées. Elle est elle aussi originaire de Thrace et ensemble ils vont former des projets, ils vont se revoir et un Spartacus amoureux n'est plus tout à fait le même. D'une certaine façon, il devient un homme plein d'espoir et de projets. Il va commencer déjà à créer une espèce de rébellion à l'intérieur de l'école de Capoue, ce qui fait que Batiatus se méfie beaucoup de ses gladiateurs, mais assez vite, Spartacus comprend qu'il va devoir procéder par ruse. Et sur les 200 gladiateurs de l'école, on dit l'école, c'est une espèce de caserne de gladiateurs, si vous voulez, sur les 200 de ces gladiateurs, il arrive à en convaincre environ 70 de la nécessité de retrouver leur liberté, de fuir la péninsule italique, d'aller fonder quelque part une espèce de colonie où tout le monde serait libre. Ah, ça ressemble à une utopie, mais en même temps, ça motive considérablement un certain nombre de ses compagnons. Sur les 200, il y en a donc 70 qui vont le suivre. Et par une belle nuit, les voilà qui s'évadent. Alors, ils s'évadent comme ça, ils n'ont pas d'armes, ils n'ont pas de vivres, ils n'ont rien. Mais des armes, ils en trouvent assez facilement. Notamment, ils vont croiser un convoi d'armement qui venait justement fournir l'école de Batiatus en vue d'un combat qui devait avoir lieu à Capoue. Donc, ils vont récupérer beaucoup d'armes. Ils sont désormais dans la nature, ils sont armés. Ils deviennent même un modèle pour les autres esclaves, inutile de vous dire que la milice de Capoue va mettre un point d'honneur à les poursuivre à pied, à cheval. Les miliciens sont surentraînés, ils sont tout à fait capables de retrouver des esclaves en fuite, oui, mais là, ils ont affaire à des gladiateurs qui, eux aussi, sont surentraînés et qui possèdent sur eux l'avantage d'être très motivés. On va envoyer contre les 70 hommes en question toute une armée romaine sous les ordres du propréteur Glaber. Quand je dis toute une légion, il y a 3000 hommes qui sont partis contre ces 70-là.
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0: Alors à ce moment-là, Spartacus se dit qu'il va pas pouvoir tenir très longtemps. Il a une idée assez géniale qui est de se retirer sur le Vésuve, hein, dans ce volcan. On grimpe sur le Vésuve, on va se réfugier dans le cratère. Oui, sauf que tous les gens qui sont là avec lui, parce qu'ils ont libéré au passage pas mal d'esclaves, ils ont libéré d'ailleurs les filles du lupanar d'où venait l'amie de Spartacus. Bref, tous ces gens-là ont faim, ont soif. Comment faire Glaber a réparti tous ses hommes au pied du Vésuve. Il y a un seul endroit, il y a une paroi très abrupte du volcan qu'il n'a pas pris la peine de défendre en se disant que jamais Spartacus ne pourrait descendre par là. Eh bien, c'est néanmoins ce que va faire Spartacus et voici comment c'est Alain Decaux qui nous le raconte. C'est là, nous dit-il, que surgit l'idée de Spartacus. Traditionnellement, on cultive la vigne sur les pentes du Vésuve. Ces hommes s'aventurent sur ces pentes, suscitant de loin les moqueries des soldats de Glaber. Est-ce qu'ils vont faire la défense vendanges, là, au mois de juillet ? Ils ricanent plus encore lorsqu'ils les voient couper des sarments de vigne et les remonter dans le cratère. Mais qu'est-ce qu'ils vont faire ? Du feu ? Et pour cuire quoi ? Ce qu'ils ne peuvent deviner, nous dit Alain Decaux, c'est que Spartacus, grâce à ses sarments de vigne, va pouvoir faire confectionner des échelles. Et peu à peu, ces échelles s'allongent. Bientôt, elles sont prêtes et la nuit suivante, on les lance dans le vide. Spartacus descend le premier, tous les autres suivent, ils sont en bas, de l'autre côté du Vésuve. Dans la nuit, Spartacus les conduit jusqu'au camp de Glaber. Les soldats dorment, nul ne donne l'alarme. Un cri, un ordre, épée, sabre, trident, brandi, les gladiateurs envahissent le camp. Ils massacrent les soldats endormis, ils font un véritable carnage et c'est la première grande victoire de Spartacus qui immédiatement devient un héros pour tous ceux qui, dans l'asservissement le plus total, se disent que peut-être ils pourraient faire comme lui. Et il y a même parmi les gladiateurs de chez Batiatus, tous ceux qui, derrière Crixos est un autre grand gladiateur de l'école de Capoue, tous ceux qui, derrière Crixos, vont essayer de rejoindre Spartacus. On peut dire que cette fois, c'est quelque chose de très général qui se répand. Rome n'a pas pu rester inactive face à ce qui s'annonce comme une des plus grandes révoltes d'esclaves de toute l'histoire de la République. Et Dieu sait que pourtant, il y en a eu des révoltes d'esclaves dans le passé. On se dit qu'il faut absolument arrêter Spartacus. Or, contrairement à ce que l'on pensait, ce sont les gladiateurs qui se montrent à l'offensive. Ce sont eux qui maintenant attaquent partout des contingents romains dispersés dans le camp de Spartacus. Les victoires sont autant d'encouragement. Et en même temps, ce sont des victoires amères parce que Spartacus se sent de plus en plus prisonnier par des troupes qui deviennent de plus en plus grandes. Au départ, ils étaient 70, ces hommes-là. 70 qui pouvaient rêver d'aller trouver la liberté. Mais petit à petit, avec les centaines et les centaines de familles d'esclaves qui sont arrivées de partout, parfois en ayant même assassiné leur propre maître, imaginez qu'ils se retrouvent à la tête d'un véritable peuple en mouvement. Bientôt, ce seront 50 000 esclaves révoltés qui demanderont à Spartacus de les protéger, et le voilà, d'une certaine manière, de nouveau prisonnier.

0: Un extrait de la bande originale du célèbre film de Stanley Kubrick, en tout cas achevé par Stanley Kubrick, Spartacus, la bande originale en question, était signée Alex North.
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0: Alors, voyez la situation, on a environ 50 000 esclaves, 20 000 vont partir avec Crixos. Eux veulent rester du côté de Rome, ils veulent se battre jusqu'au bout. Et puis il y a ceux qui, derrière Spartacus, ils sont environ 30 000, vont chercher une issue pour sortir de la péninsule. Le Sénat romain avait envoyé contre Spartacus le préfet Varinius, qui a complètement échoué, donc, et à ce moment-là, on décide de mobiliser une nouvelle armée que vont conduire deux consuls sous les ordres eux-mêmes du propréteur Arius. Leur stratégie, c'est d'attaquer d'abord les troupes de Crixos, parce que Crixos n'a pas de stratégie. Vous savez, il essaie de copier un peu ce qu'avait fait Spartacus dans un premier temps, et notamment il va faire monter ses troupes sur le mont Garganus. Mais n'est pas Spartacus qui veut, et les Romains vont profiter de cette erreur stratégique pour l'écraser purement et simplement avec la plupart des gens qui sont avec lui, et tous ceux qui ne sont pas tués au combat vont être mis à mort. 20 000 personnes disparaissent ainsi. Spartacus, lui, avec les 30 000 hommes qu'il dirige, quand je dis hommes, femmes et même enfants, Spartacus continue sa remontée dans le Samnium, donc si vous voulez, au sud-est de Rome. On est au début de l'hiver et déjà manque les vivres. N'importe qui serait épouvanté par ce qui est en train de se dessiner. Mais Spartacus est plus fort que cela. Lui vient d'apprendre que les Romains, dans le but de l'encercler, ont scindé leurs forces en deux. Et il trouve que ça, c'est la très bonne nouvelle. Ah, dit-il, ils sont perdus. Il va attaquer les armées séparément, une puis l'autre. Et il va battre la première et battre la seconde. Et c'est alors que prend place cet épisode peut-être le plus symptomatique de l'épopée de Spartacus et des esclaves révoltés dans une vallée des Abruzes. On va construire un grand cirque de bois sur le modèle de celui de Capoue. Et on va jeter dans ce cirque tous les légionnaires romains qui ont été faits prisonniers. Et ce sont les anciens esclaves, ce sont les anciens gladiateurs qui les obligent à se battre en tenue de gladiateur et à mourir jusqu'au dernier. Cette honte qu'aucun aristocrate romain n'aurait jamais osé imaginer, nous dit Joe Tranchal, ce spectacle unique dans l'histoire, cette revanche triomphale des gladiateurs, leur était sans doute trop montée à la tête. Brusquement, ils décidèrent de marcher droit sur Rome. À ce moment, nous dit-il, le destin leur montrait Rome terrorisée, désemparée, à peu près sans défense, semblable à une proie offerte. Le Rubicon ne fut pas un obstacle pour eux. L'armée du préteur Arius, qui tenta de leur barrer la route, fut taillée en pièces. Arrivés cependant en vue de la ville éternelle, nous dit Joe Tranchal, les insurgés eurent comme un éblouissement, ils s'immobilisèrent. Spartacus se demandait sans doute comment y faire une cité plus digne de l'homme. Cette immobilité fut fatale aux insurgés, car entre-temps, il se trouva un homme qui sauva Rome et ruina pour de nombreuses années jusqu'à l'espoir d'un ordre nouveau. Cet homme n'était pas un soldat, c'était un riche banquier, nommé Marcus Crassus. Et Crassus, évidemment, va s'imposer à la faveur de la grande difficulté des Romains de l'époque. Il est, en quelque sorte, l'homme providentiel qui va proposer ses services. Pendant ce temps, Spartacus pense à fuir en direction de la Gaule et même de la Germanie. Son but, c'est encore une fois de trouver la liberté. Il va battre encore une armée romaine de 10 000 hommes menée par le proconsul Longinus. Et avec ses troupes, qui sont très largement victorieuses, il faut bien le dire, une fois de plus victorieuses, eh bien, il va remonter vers les Alpes. Mais plus on monte dans les Alpes, plus on a froid, plus on a faim, et Spartacus est déchiré, et sans doute est-il tenté d'abandonner maintenant ses 120 000, je dis bien 120 000 esclaves révoltés qui le suivent et qui évidemment ralentissent sa marche et mettent son projet en danger seulement. Et c'est sans doute la vraie grandeur de Spartacus, il se dit que tous ces gens qui lui font confiance, il n'a pas le droit de les abandonner. Il est devenu leur guide, il se doit à eux, quelles qu'en soient les conséquences.

0: C'est Aram Khachaturian lui-même, Aram Khachaturian qui est le compositeur de ces variations d'Égine, extrait du ballet Spartacus, c'est lui-même qui dirigeait l'Orchestre Philharmonique de Vienne.
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0: Alors, pendant ce temps, je vous ai dit qu'à Rome, Crassus avait littéralement pris le pouvoir, il a demandé l'imperium, il profite de l'absence de César et de Pompée pour essayer de s'imposer dans ce qui est encore une république. Ce n'est pas quelqu'un de très tendre, Crassus, c'est le moins qu'on puisse dire. Je vous donne un exemple. Un jour qu'il voit une de ses 10 légions complètement battue par les troupes de Spartacus, il décide de les réunir en 50 dizaines d'hommes et il va prendre un homme dans chaque dizaine pour l'exécuter de sang-froid. C'est ce qu'on appelle la décimation. C'est pour leur apprendre à mieux se comporter au combat, vous voyez. Or, Spartacus, de son côté, a divisé une armée qu'il considérait comme trop lourde. Et ça, ce sera sans doute son erreur stratégique. Il a organisé un camp retranché, Spartacus, dans le sud de l'Italie, parce que maintenant il est de retour à Thurium, en Apulée. On est dans la semelle de la botte italique, si vous voulez. Il va faire mouvement encore plus au sud, vers le Bruttium et le Regium. Son but, c'est d'aller en Calabre, et c'est depuis la Calabre, ensuite, de se rendre en Sicile. Il voudrait passer en Sicile avec tout son peuple d'esclaves révoltés, et faire de la Sicile une sorte de nouvel état d'esclaves libérés, si vous voulez. Et pour cela, il lui faut bien sûr franchir le détroit de Messine. On attend des navires, on a négocié avec un certain nombre de

0: sûr. Et évidemment, il va falloir franchir maintenant le fossé. Et avec beaucoup d'énergie, mais beaucoup de ruse aussi, les révoltés vont réussir à franchir ce fossé. Et Spartacus va pouvoir aller prendre ses quartiers dans le Brutium. On peut penser que Crassus va encore hésiter à attaquer ces gens qui toujours ont été vainqueurs. Et cependant, il est poussé à l'action, Crassus, par l'annonce du retour de Pompée. Les deux armées, celle de Crassus et celle de Spartacus, s'observent, nous raconte Alain Decaux. C'est alors qu'on apprend que Pompée vient d'entrer en Italie avec son armée d'Espagne. Bien sûr, l'arrivée de Pompée va signifier l'écrasement de Spartacus. Crassus devrait se réjouir. Il n'en est rien. Au contraire, sa colère monte quand il pense que Pompée s'attribuera tout le succès de la campagne. Pas de doute, il lui faut, sans attendre, attaquer Spartacus. Et c'est ça qui va se passer. Un assaut fougueux, un assaut qui est comparable à ceux dont Spartacus avait jusqu'alors eu l'initiative. C'est Crassus qui déchaîne maintenant ses légions contre l'armée des esclaves. Et cette fougue, cette volonté, et puis cette incapacité, cette impossibilité d'échouer, si je puis dire, tout ça va lui réussir. Dès les premières minutes du combat, une flèche va atteindre Spartacus à la cuisse, diminuant évidemment ses forces considérablement. Le chef des insurgés va disparaître littéralement dans la mêlée. On va perdre sa trace, et contrairement à ce que vous voyez dans les films et dans les feuilletons et tout ça, Spartacus n'a pas été arrêté pour une bonne raison, c'est qu'il a disparu dans cette mêlée. On fera, quand je dis on, les Romains feront 6000 prisonniers. Et qu'est-ce qu'ils vont en faire de ces prisonniers? Bien, vous le savez, on va ériger de grandes croix sur la voie Appienne entre Capoue et Rome. Et tous ces prisonniers, ces 6000 esclaves qui n'avaient pas voulu, se soumettre, eh bien, on va les clouer à toutes ces croix. Leurs corps resteront longtemps cloués à ces croix pour bien montrer à tous les esclaves ce qu'il pouvait en coûter à Rome de vouloir essayer d'être libre.
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5: Bonjour à tous, bonjour à toutes, soyez les bienvenus sur Radio Classique, c'est un grand bonheur de vous retrouver aujourd'hui et de vous accompagner jusqu'à 18h dans ces heures légères version estivale. Alors je vous propose de commencer tout en douceur cette émission avec le fameux clair de lune de Beethoven, c'est-à-dire sa sonate pour piano numéro 14. Nous allons en écouter le premier mouvement par le pianiste japonais Nobuyuki.

Nous écoutions le fameux clair de lune de Beethoven sous les doigts du prodigieux pianiste Nobuyuki Tsuji, qui est aveugle, vous le savez peut-être, et qui a développé juste à l'oreille une technique tellement poétique, tellement particulière. Il sera d'ailleurs en concert demain à l'église de Verbier dans le cadre de la 33e édition du Verbier Festival qui a commencé et qui bat son plein. Une édition qui nous promet une fois encore des sommets musicaux. On y verra défiler des légendes du piano. Katia Bunyatichvili ce soir, Martha Argerich demain, Yevgeny Kissin et sœur Andras Schiff s'associeront pour un récital mémorable autour de Dvorak, de Schumann et de Smetana. Ce sera dans quelques jours. Et puis, il y aura aussi des maestros de tout premier plan, Lav Shani, Gabor Takacsnatch ou encore Daniel Harding. Décidément, le Verbier Festival nous enchante. On écoute tout de suite Casse-Noisette de Piotr Tchaïkovski, La valse des fleurs, avec le Philharmonique de New York et Leonard Bernstein.

La valse des fleurs du casse-noisette de Piotr Tchaïkovski avec Leonard Bernstein et avec l'Orchestre Philharmonique de New York. Amoureux de casse-noisette, eh bien sachez que vous pourrez l'écouter, casse-noisette de Tchaïkovski, demain matin très tôt, à 8h30, dans une version pour deux pianos, au Domaine Saint-Joseph. À cette heure-là, la chaleur n'est pas trop accablante encore, et au Domaine Saint-Joseph, la musique s'inscrit dans le paysage. Imaginez la montagne Sainte-Geneviève en toile de fond, la lumière encore douce, la fraîcheur matinale, et deux pianos et une récitante donneront vie à l'histoire de Babar de Poulenc et à ce casse-noisette dans le cadre des musicales de la route Cézanne. Il y a entre Aix et le Tolonnais une toute petite route d'à peine 5 km qui traverse des pinèdes, des vignes, des champs. C'est la D17, mais personne ne l'appelle comme ça. On l'appelle la route Cézanne parce que Cézanne l'empruntait presque chaque jour pour aller à la montagne Sainte-Victoire. Eh bien, cette route est le cadre d'un festival magnifique qui commence aujourd'hui pour durer jusqu'au 27 juillet avec une série de concerts, notamment le 25 juillet, les quatre saisons de Vivaldi et Piazzolla. On va écouter Astor Piazzolla, justement, Maria de Buenos Aires, son opéra tango.

Un extrait de Maria de Buenos Aires d'Astor Piazzolla avec la Camerata Bariloche et Fernando Assay au violon et à la direction. Alors je vous parlais donc de ce tout jeune festival qui existe depuis 2021 seulement, les musicales de la route Cézanne qui nous enchantent pendant quelques jours dans de très très beaux lieux évidemment qui sont autour de la région. C'est jusqu'au 27 juillet. On pourra d'ailleurs applaudir The Amazing Keystone Big Band qui vont jouer Judy Garland. Ce sera le 27 juillet. On va écouter un peu de jazz justement avec I Got Rhythm qui a été chanté par Judy Garland. I Got Rhythm de George Gershwin que nous entendons tout de suite dans la version de Fazil Say.

Quelle énergie elle donne, la musique de George Gershwin. C'était I Got Rhythm avec Fazil Say, Kurt Mazur et l'Orchestre Philharmonique de New York. I Got Rhythm qui a donc été chanté par Judy Garland. The Amazing Keystone Big Band jouera Judy Garland avec la présence exceptionnelle de la chanteuse Naïma Naouri. Ce sera le 27 juillet 2026 à 21h au Château du Tolonnais, le dernier concert de ce beau festival des musicales de la route Cézanne. On écoute justement, pour terminer, The Amazing Keystone Big Band dans leur Carnaval des Animaux version jazz.

0: L'Amazing Keystone Big Band, grand orchestre de jazz français aux multiples récompenses, il jouait pour nous le Carnaval des animaux de Camille Saint-Saëns, le lion, dans leur version jazz.
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0: Il est exactement 15h sur Radio Classique. Excellent après-midi à tous. D'accueillir Servette de Bastre pour le flash. Bonjour Servette.
3: Bonjour Elodie, bonjour à tous. Les syndicats de pompiers tirent la sonnette d'alarme. Ils alertent sur l'état de fatigue des effectifs et le manque de bras face au feu intervenu très tôt cette année. Hier, deux pompiers sont morts dans leur camion piégé par le feu en Gironde. Le ministre de l'Intérieur est attendu sur place en fin d'après-midi. Des incendies dans le Var également. Le feu a parcouru plus de 2500 hectares près de Pontevès. Il n'est pas encore fixé. Plusieurs foyers sont toujours actifs selon le préfet. Plus de 1200 pompiers sont mobilisés. 500 habitants ont été évacués. Incendie en Espagne également, à une centaine de kilomètres au nord de Madrid. Plus de 32 000 hectares ont été ravagés par les flammes. Le feu a pris dans une zone très aride. Il se propage très rapidement. Un nombre record de pompiers a été déployé. 1200 personnes ont été évacuées. Monique Barbu restera bien à son poste à la tête du ministère de la Transition écologique. Elle avait annoncé sa démission ce matin. Démission refusée par Emmanuel Macron. Monique Barbu s'est opposée ces derniers jours à la loi d'urgence agricole votée hier soir par les parlementaires. Elle réintroduit notamment un pesticide jusqu'ici interdit en France. Les États-Unis ont frappé l'île de Larak dans le détroit d'Ormuz, dit l'agence de presse iranienne Tasnim. Les États-Unis qui ont mené des attaques cette nuit sur le pays. L'Iran, de son côté, riposte en visant des intérêts américains dans la région. Les sirènes d'alerte ont retenti à Bahreïn. La Jordanie dit avoir intercepté 4 missiles. En République démocratique du Congo et en Ouganda, le bilan de l'épidémie d'Ebola grimpe encore. Plus de 1000 personnes sont mortes, plus de 2400 cas ont été recensés. Et puis l'Autorité européenne de sécurité alimentaire durcit ses recommandations sur les doses admissibles de TFA, un polluant éternel omniprésent dans l'eau. Cette décision ouvre la voie à des contrôles plus stricts de l'eau potable sur le continent. Et enfin, Alexander Neff est reconduit à la direction générale de l'Opéra National de Paris. Pour un deuxième mandat, il reste donc en poste jusqu'en 2032. La bourse de Paris, pour finir, le CAC 40 est en hausse de 1,03% à 8 449 points. Il est 15h02 sur Radio Classique. On vous retrouve, Elodie Fondacci.
0: Je vous dis merci un peu trop tôt, ça va. À tout à l'heure, 16h.
3: À tout à l'heure.
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La musique pétillante de Rossini, c'était l'ouverture du Barbier de Séville que nous écoutions avec Carlo Maria Giolini et avec l'orchestre Philharmonia. Un concerto pour clarinette à présent signé Franz Krommer. Je vous propose d'écouter Dimitri Ashkenazy à la clarinette, Howard Griffiths et le Northern Sinfonia.

Le clarinettiste Dimitri Ashkenazy et Howard Griffiths à la baguette face au Northern Sinfonia. Nous venons d'écouter le final du concerto pour clarinette opus 36 de Franz Krommer. Voici Handel, le prélude de Terpsichore avec John Eliot Gardiner et The English Baroque Soloists.

0: Giuliano Carmignola, Ottavio Danton et l'Accademia Bizantina dans le final du concerto pour violon RV 254 d'Antonio Vivaldi. Nous avons écouté un autre compositeur baroque juste avant, Handel, avec le prélude et la chaconne tirée de Terpsichore dans la version des English Baroque Soloists dirigée par Sir John Eliot Gardiner. On marque une courte pause, il est 15h26 sur Radio Classique. À suivre, Tartini.
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Ils ont joué dans les plus grands ensembles baroques, le Concert d'Astrée, le Concert des Nations, avant de fonder leur propre duo, le duo Tartini. Nous écoutions David Plantier et Annabelle Louis dans, justement, la sonate pour violon et violoncelle en la majeur de Tartini, le deuxième mouvement. Ce duo sera d'ailleurs en concert très prochainement, le 11 août, dans un endroit aussi insolite que fascinant, le palais idéal du facteur cheval dans la Drôme à Haute-Rive. Et puisque j'évoque le facteur cheval, eh bien, j'en profite pour vous signaler un délicieux petit livre à glisser dans vos valises si vous vous intéressez à ce personnage hors du commun qu'a été le facteur cheval, dans une biographie romancée absolument passionnante qui s'intitule « Le tombeau rêvé selon Ferdinand Cheval » aux éditions des ateliers Henri Daugier. Eh bien, Eugène Ibay nous éclaire sur la vie de cet artiste bâtisseur qui a consacré son existence à l'élaboration d'une œuvre totale, fascinante, fantaisiste, démesurée. C'est en 1879 qu'il s'est lancé dans la construction de son propre palais, seul, avec ses mains, avec une simple brouette, en s'inspirant des photos glanées dans les illustrés qu'il distribuait ou des formes qu'il voyait en songe. Découvrir sa vie de labeur, le grand amour qu'il portait à sa femme est profondément touchant. Quelle poésie dans le travail d'un seul homme qui n'a jamais douté de son rêve. Ce livre s'intitule donc, je vous le répète, Le tombeau rêvé selon Ferdinand Cheval. Il est signé Eugénie B.

magnifique version du concerto d'Aran Ruiz de Joaquin Rodrigo, celle de Julian Bream, Sir Simon Rattle et l'orchestre symphonique de la ville de Birmingham. Voici Camille Saint-Saëns, une pavane qui est tirée de son ballet Étienne Marcel. Yann Merkel dirige l'orchestre de la résidence de La Haye.

La musique délicate de Debussy, c'était Hélène Grimaud qui jouait l'arabesque numéro 1. Nous écoutions juste avant une pavane tirée d'Étienne Marcel de Camille Saint-Saëns. Voici le thème de Star Wars de John Williams, tout de suite.

0: Le thème de Rey, tiré du Réveil de la Force, un des épisodes de Star Wars. Anne-Sophie Mutter était au violon et le compositeur John Williams dirigeait The Recording Arts Orchestra of Los Angeles.
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0: Vous avez choisi d'écouter Radio Classique, quelle bonne idée, il est 16h. Place à l'information avec Servane de Pastre.
6: Les autorités ont constaté plus de 5700 décès supplémentaires les 25, 26 et 27 juin dernier, soit en pleine période de canicule, selon des données encore provisoires. C'est inédit, dit Santé publique France. C'était du jamais vu depuis la canicule de 2003. Tous les âges sont concernés dès 15 ans, avec une tendance plus marquée à partir de 45 ans. La chaleur qui baisse en France, bien que les températures dépassent toujours les 30 degrés dans le sud-est, et notamment dans le Var, où les pompiers se battent toujours contre des reprises de feu. Un incendie a parcouru plus de 2500 hectares. 500 habitants ont été évacués. Face à ces feux, ce sont bien les pompiers qui sont en première ligne. Or, les soldats du feu sont épuisés, disent les syndicats. Les effectifs manquent et ils font face à des problèmes matériels. Hier, deux pompiers sont morts dans leur camion, piégés par les flammes en Gironde. Le ministre de l'Intérieur est attendu sur place dans un peu moins de 2 heures. Monique Barbu restera bien à son poste à la tête du ministère de la Transition écologique. Elle avait annoncé sa démission ce matin, démission refusée par Emmanuel Macron. Monique Barbu s'est opposée ces derniers jours à la loi d'urgence agricole, votée hier soir par les parlementaires. Elle réintroduit notamment un pesticide jusqu'ici interdit en France. Donald Trump menace de bombarder les infrastructures iraniennes chaque fois qu'un navire sera visé par les gardiens de la Révolution dans le détroit d'Ormuz. Les États-Unis qui poursuivent leurs attaques. Selon l'agence de presse iranienne Tasnim, l'île de Larak dans le détroit d'Ormuz, justement, a été ciblé. L'Iran, qui vise également les intérêts américains dans la région. Les sirènes d'alerte ont retenti à Bahreïn. La Jordanie dit avoir intercepté 4 missiles. Cette guerre qui a des conséquences sur les prix des matières premières et notamment sur le pétrole. Le cours du baril de Brent a dépassé la barre des $95 aujourd'hui. Dans ce contexte, Total Energy annonce relancer le plafonnement du prix des carburants dans ses stations-service. Le prix du litre d'essence ne dépassera pas 1,80€. Celui du diesel, 1,25€. Et puis la galerie d'Apollon a rouvert ses portes aujourd'hui au musée du Louvre, mais sans la collection de bijoux. Elle avait été fermée il y a 9 mois après un spectaculaire cambriolage. 8 joyaux de la couronne de France dérobés sont toujours introuvables. La bourse de Paris pour finir, le CAC 40 est en hausse de 1,09% à 8454 points. Il est 16h02 sur Radio Classique et on vous retrouve, Elodie Fondacci.
0: Merci à vous, Servane. Rendez-vous 17h.
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Le mouvement lent du 21e concerto pour piano de Mozart, joué par Jean-Efflam Bavouzet et la Manchester Camerata, qui était dirigé par Gabor Takács Nagy, que l'on retrouvera d'ailleurs au Verbier Festival. Et j'en profite pour vous rappeler que ce soir à 20h, eh bien, ce sera le troisième et dernier épisode du petit journal du Verbier Festival, proposé par Pauline Lambert, qui est allée sur place pour interviewer les artistes présents et pour nous faire vivre les plus beaux moments, les moments les plus secrets de cet immense festival suisse. On va écouter la reine, Joseph Haydn, sa symphonie numéro 85. Voici l'orchestre de chambre de Zurich et Sir Roger Norrington.

C'était le deuxième mouvement de la symphonie La Reine de Haydn, avec Sir Roger Norrington et avec l'orchestre de chambre de Zurich. Nous écoutons à présent la sonate pour piano numéro 20 de Beethoven, grâce à Philippe Entremont.

0: Le deuxième mouvement, précédé d'ailleurs par le premier mouvement de la sonate pour piano numéro 20 de Beethoven, sous les doigts de Philippe Entremont. On marque une pause, 16h24. Dans un instant, eh bien, c'est Jean-Sébastien Bach que nous écouterons.
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Le sixième concerto brandebourgeois de Jean-Sébastien Bach, avec Antoine Tamestit à l'alto et l'Académie für Alte Musik Berlin. Nous avons écouté le premier mouvement de ce concerto. Etsuko Hirose à présent, dans Le Roi des Aulnes de Franz Schubert. Ce Lied Erlkönig a été arrangé pour piano par Liszt. C'est ceci que nous écoutons.

Dans la nuit noire galope un père qui serre contre lui le petit corps brûlant de son fils. Et il est poursuivi par le roi des aulnes avec sa chevelure humide et sa couronne qui veut la vie de l'enfant. Nous écoutions ce lied de Franz Schubert, Erl König, le roi des aulnes, d'après un poème de Goethe, un arrangement pour piano de Liszt joué par Etsuko Hirose. Voici Robert Schumann, sa symphonie Rhénane, le Scherzo avec Leonard Bernstein et le Philharmonique de New York.

Bercé par la littérature romantique, il ne faut pas oublier que son père était libraire, Robert Schumann fut sensible évidemment à la poésie du Rhin, ce grand fleuve qui coule dans tant de contes et de légendes allemands, et il lui rend hommage à ce fleuve dans sa symphonie numéro 3, la Rhénane, dont nous écoutions le scherzo à l'instant avec Leonard Bernstein et avec l'Orchestre Philharmonique de New York. Quittons les rives du fleuve pour aller nous réfugier dans la forêt de Bohême en compagnie d'Antonine Dvorak.

Une pièce de toute beauté composée par Antonín Dvořák, Le silence, c'est un extrait de La forêt de Bohême que nous jouaient Christian Poltera et Catherine Stott dans un arrangement pour violoncelle et piano. On va finir avec la belle énergie de Max Bruch, son concerto pour violon numéro 1, dont voici le final, avec Vadim Glusman, Andrew Litton et le Philharmonique de Bergen.

0: Quel final que celui du concerto pour violon numéro 1 de Max Bruch. Nous écoutions Vadim Glusman dans cette musique pleine d'énergie avec Andrew Litton à la baguette et avec l'Orchestre Philharmonique de Bergen. Il est déjà 16h56 sur Radio Classique. Juste après le flash, eh bien, nous écouterons la danse des heures de la Gioconda d'Almica Reponchielli, celle qu'on entend dans Fantasia de Disney par exemple. Restez à l'écoute.
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12: Florence Enfou, bonjour. Vous êtes directrice de la communication SG Sud-Ouest. Comment est né le projet de l'exposition de l'été Rejouer le réel au Grand Théâtre de Bordeaux, dont SG Sud-Ouest est mécène?
14: Ce projet est né d'une relation de confiance construite avec l'Opéra National de Bordeaux. Nous accompagnons notamment la Fabrique Opéra, mais au-delà du soutien au spectacle, nous sommes dans un dialogue régulier avec les équipes. Et chaque été, le Grand Théâtre reste ouvert au public avec une exposition dans un lieu patrimonial magnifique, accessible gratuitement tout l'été jusqu'au 8 septembre. Une évidence s'est imposée, faire dialoguer l'opéra et la collection d'art du groupe Société Générale. Nous avons donc mis en relation les équipes pour co-construire, rejouer le réel. Elle s'inscrit dans le cycle Génération, imaginé par Julia Marchand à partir de la collection d'art Société Générale. C'est une belle occasion de mêler patrimoine et art contemporain accessible à tous.
12: Merci Florence Enfou.
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0: 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Bon après-midi à tous sur Radio Classique, il est 17h. Un nouveau flash avec vous, Servane de Bastre.
15: Plus de 5700 décès supplémentaires ont été constatés par les autorités les 25, 26 et 27 juin dernier, soit en pleine période de canicule. C'est inédit, dit Santé publique France. C'était du jamais vu depuis la canicule de 2003. Tous les âges sont concernés, dès 15 ans, avec une tendance plus marquée à partir de 45 ans. La canicule qui a heurté de plein fouet le pays ces derniers mois et qui a provoqué de fortes sécheresses, de quoi favoriser les incendies. Dans le Var, les pompiers luttent toujours contre des reprises de feu à Pontevès. Plus de 2500 hectares ont été ravagés par les flammes depuis hier. 500 personnes ont été évacuées. En Gironde, hier, deux pompiers sont morts alors qu'ils luttaient contre un incendie piégé dans leur camion. Le ministre de l'Intérieur, Laurent Nunez, est attendu sur place d'ici 40 minutes. Il s'entretiendra avec les pompiers. Des pompiers inquiets. Leur syndicat alerte sur leur état de fatigue alors que la saison des feux a démarré très tôt cette année. Ils pointent aussi le manque d'effectifs et de matériel. matériel. L'assainissement budgétaire est nécessaire en France, dit le Fonds monétaire international, et il doit être crédible, concentré sur les dépenses. Il s'agit de tenir l'objectif d'un déficit public ramené à 3% d'ici 2029. Dans une interview publiée ce matin, Sébastien Lecornu a affirmé qu'il ne voulait pas attendre la présidentielle pour engager des réformes structurelles dans le prochain budget, budget qu'il espère faire adopter dans l'hiver. Total Energy annonce remettre en place le plafonnement des prix dans ses stations-service. Le litre d'essence ne dépassera pas 1,99€, celui du diesel 2,25€, alors que la guerre au Moyen-Orient fait grimper le cours du pétrole. La guerre qui se poursuit, Donald Trump a à nouveau menacé l'Iran de frapper ses infrastructures civiles, et ce à chaque fois que les gardiens de la révolution cibleront un navire dans le détroit d'Ormuz. En République démocratique du Congo et en Ouganda, le bilan de l'épidémie d'Ebola grimpe encore. Plus de 1000 personnes sont mortes, plus de 2400 cas ont été recensés. Puis enfin, Alexandre Neff est reconduit à la direction générale de l'Opéra National de Paris pour un deuxième mandat. Il reste donc en poste jusqu'en 2032. La Bourse de Paris, pour finir, le CAC 40 est en hausse de 1,09% à 8454 points. Il est 17h02 sur Radio Classique et on vous retrouve, Elodie Fondacci.
4: À tout à l'heure, Servane, on vous attend à 18h.
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Elle est extraordinaire, cette danse des heures tirée de la Gioconda de Ponchielli. Nous écoutions l'Orchestre Philharmonique de New York et Leonard Bernstein. Camille Thomas et Julien Libert en duo tout de suite dans la sérénade tirée de la suite pour violoncelle et piano de Camille Saint-Saëns.

douceur de la sérénade, tirée de la suite pour violoncelle et piano de Camille Saint-Saëns, Camille Thomas et Julien Libert nous l'interprétaient à l'instant. Et on écoute tout de suite une musique de film, la musique de Royal Affair, composée par Gabriel Yared. Voici l'orchestre de chambre nationale danois.

Ce sont Gabriel Yared et Cyril Aufort qui ont composé la musique du film de Nikolaï Arcel, Royal Affair, sorti sur les écrans en 2012. Et nous allons chercher la paix d'un jardin de monastère à présent, en écoutant la musique de Albert Kettlebay. Voici le chœur Ambrosiane et l'orchestre Philharmonia qui sont dirigés par John Lounsbery.

0: On y entend le chant des oiseaux dans le jardin d'un monastère d'Albert Kettlebay avec le chœur Ambrosiane et l'orchestre Philharmonia qui était dirigé par John Lounsbery. Marquons une pause, la dernière de ce programme, avant d'écouter Domenico Cimarosa.
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C'est François Leleu et l'orchestre de chambre de Munich qui jouaient le premier mouvement du concerto pour hautbois et cordes, composé par Domenico Cimarosa. Berlioz, tout de suite, le menuet des Feux follets tiré de la damnation de Faust. Écoutons Kent Nagano et l'orchestre de l'Opéra National de Lyon.

Le menu a des feux follets, tiré de la donation de Faust d'Hector Berlioz. Kent Nagano dirigeait l'orchestre de l'Opéra National de Lyon. Tout de suite, c'est Mozart qui nous accompagne et je vous propose d'écouter le merveilleux deuxième mouvement du quintet avec clarinette. L'ensemble Scharoun est accompagné par Karl-Heinz Steffens à la clarinette.

Un impromptu de Frédéric Chopin sous les doigts d'Anna Vinitskaya. Nous avons écouté juste avant le quintet avec clarinette de Mozart et son deuxième mouvement absolument divin. Karl Heinz Steffens était à la clarinette et était accompagné par l'ensemble Charoun. Prokofiev, joué par Isata Kanem-Mason. Voici le concerto pour piano numéro 3.

Le deuxième mouvement du concerto pour piano numéro 3 de Sergueï Prokofiev, avec Ryan Bancroft et l'orchestre Philharmonia qui entourait la pianiste Isata Kenney-Mason. Et nous allons nous offrir un bis avec Isata Kenney-Mason, une romance sans parole de Mendelssohn.

Une romance sans paroles signée Félix Mendelssohn, c'est Isaac N. Mason qui était au piano. Et bien voilà, c'est avec cette musique infiniment romantique que s'achève notre émission du jour. Je vous remercie beaucoup de l'avoir suivie. Je vous donne rendez-vous demain à 14h30 sur Radio Classique. Un grand merci à Clément Serrano qui a programmé les heures légères, ainsi qu'à Bertrand Dorini et Thomas Cligny qui étaient avec moi aujourd'hui. Passez une excellente soirée à l'écoute de Radio Classique.

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8: Météo France place 5 départements en risque très élevé aux feux de forêt demain. Il s'agit du Gard, des Bouches-du-Rhône, du Vaucluse, de l'Aude et du Var. Le Var où tous les massifs forestiers seront interdits au public demain. 28 départements sont eux placés en risque élevé aux feux de forêt. Dans ce contexte, le ministre de l'Intérieur Laurent Nunez se rend au chevet des pompiers en Gironde. Deux d'entre eux sont morts hier, piégés par les flammes dans leur camion. La Gironde où un nouveau feu s'est déclaré à une dizaine de kilomètres de Lacanau. Il a parcouru 150 hectares selon la préfecture. Les pompiers jugent la situation très défavorable. Les flammes menacent une zone forestière composée de pins. Les pompiers qui luttent également contre des reprises de feu à Pontevès dans le Var. Plus de 2500 hectares ont été ravagés par les flammes depuis hier. Le feu n'est toujours pas fixé. Monique Barbu restera bien à son poste à la tête du ministère de la Transition écologique. Elle avait annoncé sa démission ce matin, démission refusée par Emmanuel Macron. Monique Barbu s'est opposée ces derniers jours à la loi d'urgence agricole votée hier soir par les parlementaires. Elle réintroduit notamment un pesticide jusqu'ici interdit en France. La ministre de la Culture, Catherine Pégard, a rencontré la DJ Barbara Butch. Aujourd'hui, elle assure qu'elle veillera à l'intégrité de l'artiste. Un de ses concerts a été interrompu à Grenoble le week-end dernier par des militants pro-palestiniens et de la France insoumise. Ils dénonçaient la signature par l'artiste d'une tribune en faveur de la proposition de loi Yadan, un texte contre l'antisémitisme très critiqué et finalement retiré. Total Energy annonce remettre en place le plafonnement des prix dans ses stations-service. Le litre d'essence ne dépassera pas 1,99€, celui du diesel 2,25€. Alors que la guerre au Moyen-Orient fait grimper le cours du pétrole, la guerre qui se poursuit, Donald Trump a à nouveau menacé l'Iran de frapper ses infrastructures civiles. Et ce, à chaque fois que les gardiens de la Révolution cibleront un navire dans le détroit d'Ormuz. Et puis c'est le Belge Jasper Philipsen qui a remporté la 17e étape du Tour de France avec une arrivée à Voiron en Isère. C'est sa première victoire sur cette compétition. La Bourse de Paris pour finir, le CAC 40 clos ce soir en hausse de 1,06% à 8469 points. Il est 18h03 sur Radio Classique et c'est l'heure d'Inspiration Classique.
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2: Quel plaisir de vous retrouver pour cette troisième carte postale sonore que nous vous avons concoctée depuis le Verbier Festival en Suisse. Je vous parlais hier sur Radio Classique de cette ambiance très chaleureuse, cette grande famille qui se retrouve chaque été à Verbier, une expression qui convient à merveille pour décrire les relations qui existent entre les musiciens de l'orchestre de chambre, qui fête ses 20 ans cette année. C'est le cas pour Geneviève Martineau qui est violoniste et Emmanuel Laville qui est oboïste. Ils nous racontent leur vie musicale et personnelle, intimement liée à celle du Verbier Festival.
3: Pour moi, j'ai commencé dans l'orchestre du festival en 2007. Puis après avoir participé pendant 3 saisons, j'ai été invitée pour faire partie du chamber. Je suis tombée en amour avec l'orchestre de chambre et ce que ça implique. Humainement et musicalement.
4: Ben c'est ça, donc l'histoire de Verbier, c'est qu'au départ, on fait une audition pour pouvoir être pris dans le grand orchestre, le VFO, l'orchestre du festival, qui est un orchestre symphonique, un orchestre de jeunes où on a la possibilité de jouer pendant 3 ans. Et ensuite, il faut laisser sa place pour renouveler un petit peu l'orchestre. Donc c'est le principe du VFO, le Verbier Festival Orchestra. Puis quelques membres sont choisis pour l'orchestre de chambre. Donc on a eu la chance d'en faire partie, où là le répertoire est différent puisque l'orchestre est plus petit, on joue plus de la musique de chambre à plus grand format, mais on est tout le temps sur l'écoute, quoi. On essaie de s'influencer, de se motiver ensemble avec les autres de l'orchestre. Et puis en fait, au départ, on savait pas que cette histoire durerait aussi longtemps, mais on est toujours là.
3: C'est vraiment une bouffée d'air par rapport à ce que je fais pendant l'année. Je fais partie d'un orchestre symphonique. J'aime beaucoup aussi le travail là-bas, mais c'est pas le même format. Ici, il y a vraiment moyen de faire de la musique de chambre. Et on a un très bon contact avec le chef d'orchestre qui inclut chaque personne. On a l'impression vraiment d'avoir une relation directe avec lui et avec les autres membres de l'orchestre. Ensuite, c'est aussi les amis de longue date. C'est le site de Verbier, c'est tout ce qu'il y a autour, la musique, l'inspiration, les grands solistes. C'est vraiment une fête de la musique.
4: C'est comme si on avait joué la veille quasiment, même si ça fait déjà juste un an qu'on s'est pas vu. C'est ça qui est quand même fantastique. On se retrouve assez rapidement et aussi autour de la figure de Gábor Takács, qui est donc le directeur artistique, le chef depuis le début de la fondation de cet orchestre de chambre. Donc c'est vrai que tout tourne un petit peu autour de lui, l'envie de jouer pour lui, avec lui. Et c'est un travail ensemble quoi qui est fantastique, qu'on retrouve peut-être pas forcément au cours de l'année dans un orchestre plus gros où il y a un peu plus d'inertie, il y a moins de souplesse finalement. Ici, c'est de la souplesse et beaucoup de joie quoi de participer à cet ensemble.
5: Can you be a little bit more charming, frivolous and softer? Okay, you can do a vegetarian version. This was Hungarian food.
4: Mais avant tout, je dirais que c'est une histoire de confiance mutuelle. C'est-à-dire que lui, maintenant, il nous connaît, il nous fait confiance. Il sait qu'on va aller avec lui dans sa direction. Et son rôle, finalement, c'est vraiment l'inspiration. Il va nous donner des impulsions musicales. Il a beaucoup d'images. Il travaille beaucoup avec les images. Et avec son humour aussi, qui est quand même très, très fin. Donc, c'est sûr que ça nous donne une nouvelle perspective sur l'œuvre qu'on joue. Ça va jamais être la routine. C'est ça qui est vraiment intéressant avec Gábor. Et je pense qu'avec ces années, on a créé un peu cette relation plus que juste chef à musicien. Il y a une sorte d'amitié, il y a une sorte de partage mutuel, c'est ça, je dirais. Ça va dans les deux sens.
3: Je peux ajouter aussi, il y a vraiment une honnêteté, une transparence. Avec lui, il n'est pas dans un rôle où il essaie de prouver quoi que ce soit. Puis c'est ce qui l'intéresse, c'est d'être le plus fidèle possible à la partition et au compositeur, puis connecté avec lui.

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1: Les oreilles des plus jeunes ne sont pas oubliées à Verbier. Elles ont pu se régaler avec un conte qui fête ses 90 ans cette année, Pierre et le loup de Prokofiev. J'ai pu rencontrer la comédienne Maria Métral et le dessinateur Marc Philippin.
2: J'ai écouté, comme beaucoup d'enfants, cette pièce magnifique qui, quand on est enfant, nous ouvre à la musique, nous sensibilise parce qu'il y a beaucoup de textures, c'est très visuel comme musique et c'est parfait pour les enfants. J'ai un autre souvenir, c'est qu'il y a en 2018, j'ai fait un Pierre et le loup ici pour le Verbier Festival, donc ça remonte un peu et c'est un deuxième souvenir qu'on a réalisé aujourd'hui. J'avais monté ce premier Pierre et le loup sur place, donc on avait fait un atelier dessin et création pendant une semaine. Et la nuit, je travaillais sur l'animation de chacun des dessins que les enfants avaient réalisés la journée. Et en fin de semaine, on réalisait ce film en direct, sur scène, avec tous les dessins des enfants et toute l'animation faite par moi le soir dans ma chambre d'hôtel. Et ça se faisait comme ça. Cette année, c'est un petit peu différent parce que depuis maintenant 3 ans, je crois, on lance un concours de dessin à l'international. Donc il y a un concours de dessin qui est ouvert à tous les enfants du monde, donc on reçoit à peu près une centaine de dessins par année, sous un thème précis, et en fonction de ce qui va être programmé au Verbier Festival. Et donc les enfants de Corée, on reçoit des dessins de New York, de partout, quoi, et de Valaisan. Et donc c'est un concours où certains gagnent des prix pour venir assister au spectacle, en première loge, en deuxième, etc. Et donc ça, c'est une partie très importante pour moi, c'est que toutes les créations que je fais ici, c'est très important de créer un lien avec les gens et avec les jeunes générations pour qu'ils soient aussi co-auteurs et co-créateurs de ce qu'on crée sur scène. Eux, ils deviennent spectateurs, mais avant d'être spectateurs, ils ont mis une part de leur imaginaire, une part de leur création dans chacun des dessins, des oiseaux qui passent. C'est les enfants qui les ont dessinés. Alors les enfants dessinent des arbres, je prends à peu près tout ce qu'ils font. Il y a des aquarelles qui me servent à faire les fonds de ciel ou des choses comme ça. Donc tout est utilisable. Et ensuite, il faut arriver à donner une forme qui puisse marier tous ces styles différents. Parce qu'évidemment, quand on fait Pierre et le loup, j'ai 15 loups, une vingtaine de loups, et je dois pouvoir les intégrer. Alors je trouve à chaque fois des astuces. Il y en a un qui bouge, mais tous les autres regardent autour le loup qui bouge. Et ça permet d'intégrer tous les autres loups qui ont été dessinés. Et donc, je trouve à chaque fois des astuces pour quand même arriver à mettre même ceux qui n'ont pas gagné dans l'histoire, parce que c'est important de recréer ce lien pour la culture entre des gens qui ne créent pas forcément dans leur vie quotidienne et d'arriver à les amener dans un spectacle où eux-mêmes ont mis une petite graine dans cet univers qui lie un peu tous les arts, parce que du coup on a les arts plastiques, on a la musique et on a le théâtre avec Maria Métral qui est notre narratrice du jour.
3: Alors mon arrivée, c'est très simple, c'est François Vasseur qui m'envoie un mail en me demandant si j'étais intéressée de raconter l'histoire de Pierre et le loup. Comme je pratique quand même beaucoup ce travail-là aussi de récitante en dehors de mon métier de comédienne, mais j'adore travailler en musique. En plus là, avec Marc et des dessins, et voilà, on a un univers culturel, artistique qui est complet. Voilà ce que disait Marc tout à l'heure, c'est que on amène les enfants aussi par le biais de leur propre création, de leur propre inventivité à toucher les arts et la culture et c'est hyper important.
2: Moi je joue toute l'animation en live, ça c'est important, c'est pas un dessin animé qui est enregistré. J'ai inventé en fait un programme qui me permet en fait de piloter toute l'animation en temps réel. Et c'est très important parce que quand on joue avec des musiciens, il faut pouvoir être à l'écoute du chef d'orchestre, de la musique, à savoir qu'il y a chaque fois des variantes et qu'on a très peu de répétitions ensemble. Donc, il faut que tout ça joue. Et le fait de pouvoir faire une animation en temps réel, ça permet donc cette fluidité et cette écoute et le fait d'inscrire aussi un dessin animé dans le temps réel, dans un spectacle vivant. Ça, c'est vraiment important.
3: C'est la magie, justement, du direct. C'est exactement ça, c'est de faire sur le moment. Et voilà, c'est un moment magique.
4: C'était super cool et j'ai bien aimé les instruments qu'ils ont choisis.
5: Il y avait Pierre et puis j'aimais bien toutes les musiques qu'il y avait.
6: C'était bien.
5: Il était trop bien.
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1: Il y a à Verbier 60 concerts, mais aussi une cinquantaine d'événements qui font partie de la programmation Unlimited, qui élargit les horizons sonores avec des concerts en plein air, des balades musicales et des expériences inattendues. Parmi tous ces artistes, le duo Ocali.
7: Ocali, il y a une genèse.
6: C'est-à-dire que j'ai signé tous mes cahiers d'écolière de ce nom jusqu'à mes 13 ans au Cameroun. Et à 13 ans et demi, j'ai été adoptée. Et arrivée en France, j'ai pris donc le nom de ma famille adoptive. Et j'avais besoin de boucler la boucle et de faire fusionner mon passé et mon présent. Et donc j'ai repris mon nom de naissance qui est Okali et qui veut dire faire attention à l'autre, faire attention au vivant, faire attention à ce qui nous entoure. J'ai développé un univers visuel qui est très personnel, aidé de mon collègue Florent Sorin. Alors il fallait donner un nom à notre musique. Je me suis dit que Afro-trip-hop englobait très bien tout ce métissage et tous ces ponts.
7: Aucun de nous n'avons pris de cours de musique. On a une approche très instinctive en fait. Je vais produire des petites choses, que ça soit au synthé, à la guitare, à la basse, et ensuite Gaël vient et ça fait des allers-retours tous les deux. Et les choses, ça semble plutôt... C'était hasard.
6: Naturellement. Ouais. Voilà, de façon très naïve.
7: Ouais.
6: Nous ne sommes pas des techniciens, donc on n'a que notre sensibilité et notre naïveté.
7: On a un exemple de groupe où les gens nous ont tendu la main depuis le début. Je pense que ça nous a montré que les choses sont possibles et qu'il y a vraiment dans ce milieu-là des artistes qui sont des vrais altruistes et qui permettent aux choses de se faire. Et nous, c'est très clairement le cas. Hein. C'est des gens qui ont vraiment cru en nous. Et aujourd'hui, le Verbier vient dans cette même dynamique, nous amener dans un lieu en plus que, voilà, qui pour nous est très fort et sur une scène qui est très puissante.
6: L'histoire a commencé il y a 2 ans. J'ai toujours beaucoup d'imagination et je suis tombée sur une petite photo d'une compagnie. Je ne savais pas quelle était suis-je, parce que quand j'ai vu cette photo, j'ai imaginé un storyboard, un clip. Eux également aussi m'ont tendu la main parce qu'ils ne me connaissaient pas. On a échangé pendant 2 mois sur WhatsApp. Ils étaient enclins à tourner dans mon clip et à nous accueillir. Donc on s'est rencontrés le jour du tournage, montant à 3000 mètres d'altitude parce que j'avais une idée. Et l'histoire d'amour avec la Suisse a commencé comme ça. Donc première main tendue. Et également deuxième main tendue par Steven, qui est le programmateur du Verbier Festival Unlimited, qui est venu aux 10 ans de la compagnie Zappar. Et pour la petite histoire, je ne l'ai pas encore rencontré. Lui, il m'a vu, mais moi, je ne l'ai pas encore rencontré. Et ça m'a mis les larmes aux yeux, ça m'a beaucoup touchée. On se retrouve dans cette programmation incroyable. Donc j'ouvre les yeux et grand les oreilles pour apprendre parmi tous ces grands.

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1: Lui aussi est toujours autant apprécié, il est le véritable soleil de Verbier, c'est le chef d'orchestre Gábor Takács-Nagy, connu pour ses expressions très drôles et imagées, que les musiciens doivent ensuite traduire en gestes et en sons. Alors voici un dernier gaborisme, est-ce qu'on peut mourir ensemble tout en jouant juste, s'il vous plaît ? C'était la dernière carte postale que nous vous avons préparée depuis le Verbier Festival pour cette 33e édition qui se poursuit jusqu'au 2 août prochain. Un très grand merci à Martin Engström et Hervé Boissière ainsi qu'à leurs formidables équipes qui nous ont ouvert grand les portes du festival. Merci à Étienne Petit et à Lucille Metz qui étaient à la réalisation. Je vous souhaite de passer un très bon été et peut-être à bientôt à Verbier.

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